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2: Bonjour, je suis candidate. C'est par ces mots que Marine Le Pen a officialisé sa candidature à l'élection présidentielle de 2027 hier sur le plateau de TF1. Condamnée en appel dans l'affaire des assistants parlementaires du Front National, la députée bénéficie d'une peine d'inéligibilité réduite. Elle a annoncé un pourvoi en cassation et affirme que ce recours suspend les peines prononcées, lui permettant ainsi de mener sa campagne sans contrainte de bracelet électronique. La canicule s'intensifie en France. Météo France a placé 67 départements désormais en vigilance orange ce mercredi, soit 6 de plus que la veille. Une seconde vague de chaleur en 3 semaines qui progresse vers le nord et l'est du territoire. Les conditions anticycloniques favorisent une masse d'air de plus en plus chaude et l'Institut prévoit un épisode sévère et durable, invitant la population à la prudence face à cette montée toujours des températures. Du côté du bac 2026, le taux de réussite provisoire s'établit à 85,5%, un chiffre stable par rapport à l'an dernier où il était de 85,75%. Plus de 620 000 élèves de terminale ont donc obtenu leur diplôme dès le premier tour. Pour les candidats n'ayant pas atteint la moyenne, les épreuves de rattrapage vont se dérouler jusqu'au 10 juillet inclus, sous réserve d'avoir obtenu au moins 8 sur 20. L'Assemblée nationale a adopté ce mardi une présomption d'usage légitime des armes pour les policiers et gendarmes. Soutenue par le gouvernement et la droite, le texte instaure une présomption d'agir dans le cadre de la loi lors d'un tir réversible par la preuve contraire. La gauche dénonce un permis de tuer. Le texte doit désormais être examiné au Sénat. Au Moyen-Orient, fin de la trêve, les États-Unis lancent des frappes puissantes contre l'Iran en réponse à des attaques de navires dans le détroit d'Hormuz et après avoir rétabli leurs sanctions économiques sur le pétrole iranien. Deux explosions à proximité de l'hôtel où loge Emmanuel Macron à Damas. Mardi matin, deux bombes artisanales dissimulées dans une benne et un véhicule ont fait 18 blessés dans le centre de la capitale syrienne. Le président français arrivé la veille pour une visite historique se trouvait alors au palais présidentiel. L'Élysée confirme que le programme officiel se poursuit normalement. En football, l'Argentine de Lionel Messi a renversé l'Égypte 3-2 pour se qualifier en quart de finale de la Coupe du Monde. Et puis sur le Tour de France, c'est le Danois Mats Pettersson qui s'est imposé.

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0: Céline Dion et Garou à l'instant, c'était le titre Sous le vent sur la radio d'ici. Merci de votre fidélité et surtout merci de nous avoir rejoints sur Demoiselle, c'est votre radio et on aurait dû se coucher plus tôt pour vous réveiller ce matin. Il est tout juste 7h.
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0: Et voici l'information sur Demoiselle, bonjour.
2: Bonjour à les candidates. Marine Le Pen a officialisé sa candidature à l'élection présidentielle de 2027 hier soir. Condamnée en appel dans l'affaire des assistants parlementaires du Front National, la députée bénéficie d'une peine d'inéligibilité réduite. Elle a annoncé un pourvoi en cassation pour pouvoir mener sa campagne sans bracelet électronique. La canicule, elle gagne du terrain. Météo France place désormais 67 départements en vigilance orange ce mercredi. La vague de chaleur progresse vers le nord et à l'est du territoire. Les conditions anticycloniques favorisent une masse d'air de plus en plus chaude et l'Institut prévoit un épisode sévère et durable et invite la population à la prudence face à cette montée des températures. Le bac 2026 avec un taux de réussite provisoire qui s'établit à 85,5%, un chiffre qui affiche une stabilité par rapport à l'an dernier où il était de 85,75%. Plus de 620 000 élèves de terminale ont donc obtenu leur diplôme dès le premier tour. Pour les candidats n'ayant pas atteint la moyenne, les épreuves de rattrapage vont se dérouler jusqu'au 10 juillet inclus, à condition d'avoir obtenu la note minimale de 8 sur 20. L'Assemblée nationale approuve la présomption d'usage légitime des armes pour les forces de l'ordre soutenues par le gouvernement et la droite. Le texte instaure une présomption d'agir dans le cadre de la loi. La gauche dénonce un permis de tuer et Amnesty dénonce un vote de la honte. Le texte doit encore être examiné au Sénat. Au Moyen-Orient, fin définitive de la trêve, les États-Unis lancent des frappes contre l'Iran après des attaques de navires dans le détroit d'Ormuz. Les sanctions économiques sur le pétrole iranien sont rétablies et l'Iran dit avoir aussi déclenché des attaques contre des bases américaines au Koweït et à Bahreïn. Deux explosions à proximité de l'hôtel où loge Emmanuel Macron à Damas. C'était hier matin, deux bombes artisanales dissimulées dans une benne et un véhicule qui ont fait 18 blessés dans le centre de la capitale syrienne. Le président français arrivé la veille pour une visite se trouvait alors au palais présidentiel. L'Élysée confirme que le programme officiel va se poursuivre normalement. Du foot avec l'Argentine qui renverse l'Égypte 3-2 et qui se qualifie en quart de finale. Qualification également pour la Suisse qui a remporté l'épreuve des tirs au but 4-3 contre la Colombie. Et puis du côté du Tour de France, c'est le Danois Mats Pettersson qui s'est imposé. Le Norvégien Thorsten Trine a pris le maillot jaune.
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1: Oui, c'est déjà mercredi. Aujourd'hui, nous sommes le 8 juillet. Alors, pour certains, résultat du brevet, du bac, enfin, peu importe. En tout cas, vous savez si c'est au rattrapage ou pas. Hein. On verra ça pour vous. C'est la tante Thibault. Aujourd'hui, dans quelques minutes, rendez-vous avec l'information locale et départementale sur Demoiselle. Emmanuel Bidot sera avec nous pour le journal de 7h15. Côté musique, et pour commencer à vous réveiller, l'amour, ça se donne à Amel Bent. Et puis, on jettera un petit coup d'œil sur votre éphéméride dans quelques minutes sur Demoiselle. À tout de suite.

0: L'amour ça se donne, à l'instant sur Demoiselle, c'était bien sûr la belle Amel Bent. Nous sommes aujourd'hui le mercredi 8 juillet, c'est le 189e jour de l'année, va y arriver, c'est la Saint-Thibault. Côté musique, on fête l'anniversaire de Beck qui a tout juste 56 ans, le chanteur Kevin Bacon est également acteur, fête ses 68 ans aujourd'hui au cinéma. Jaden Smith fête ses 28 ans, Sophia Bush elle a 44 ans. Bill Crudup, elle lui célèbre ses 58 ans, l'animateur de télévision que vous retrouvez avec plaisir, hein, Toby K. Jones et non plus Toby Crew, acteur et animateur, fête également ses 58 ans. Et puis Squeezie, hein, le célèbre Squeezie, a tout juste 30 ans aujourd'hui, bon anniversaire à vous qui êtes nés le même jour que ses personnalités. Dans quelques instants, Quad House en programmation sur Demoiselle, souvenir des années 90. Et puis bien sûr, votre journal dans quelques instants sur la radio d'ici avec Emmanuel Bidot à 7h15.
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0: Allez, je vous invite en 1992 exactement, Weather With You. C'est l'un des plus grands succès du groupe Crowd House. Ce morceau est extrait de Woodface, sorti en 1991. La mélodie est lumineuse, cache un message un peu plus profond. Neil Find exprime tout simplement que le fait que notre propre météo sentimentale influence notre humeur et forcément la manière dont on voit le monde qui nous entoure. Voici Weather With You sur la radio d'ici, le titre de Crowd House, et puis dans quelques instants, l'information locale et départementale. Excellent réveil, 7h passées de 13 minutes sur Demoiselle.

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4: Les salariés de ST2I, ex-CIMER à Rochefort, ont débrayé. La CGT n'est pas d'accord avec la direction sur les NAO, les négociations annuelles obligatoires. Le syndicat réclame de plus fortes augmentations des salaires. Une école pour les enfants et préadolescents souffrant de troubles de l'attention, 10 et TDAH. Elle s'adresse aux 9-15 ans et devrait ouvrir fin septembre à La Rochelle. Et puis à Saint-Pierre-d'Oléron, le sculpteur et peintre Arnaud Casper, inspiré, présente ses œuvres au château de Bonnemie et à la médiathèque. La météo, la canicule s'installe, nous sommes toujours en alerte orange. Et tout d'abord donc, la vague de chaleur se poursuit en Charente-Maritime. Notre département reste en alerte orange canicule. On a enregistré 40,7 à Saintes ou encore 38,4 à Ars-sur-Gironde en Pays Rouennais ce mardi après-midi. On attend encore des températures élevées ce mercredi après-midi, jusqu'à 38 degrés à l'est du département, moins sur le littoral, 29 à 34. Soyez prudents, hydratez-vous et prenez des nouvelles de vos proches. À Rochefort, le mécontentement des salariés de BT2 ex-CIMER. Ils ont débrayé ce mardi matin pendant environ 2 heures à l'appel de la CGT pour protester contre les premiers résultats des NAO, les négociations annuelles obligatoires sur les salaires. La direction a proposé un peu plus d'1% d'augmentation généralisée ou individuelle, mais pour le syndicat, cette offre ne couvre même pas l'inflation et l'augmentation des prix. Laurent Rivasso, délégué CGT chez le sous-traitant aéronautique, demande à la direction de revoir sa copie.
5: C'est-à-dire on a une enveloppe qui est imposée par BT2I. En gros, c'est 2% par an. Mais vu les améliorations, on nous parle d'amélioration continue, les gens ont joué le jeu, ont subi plusieurs transformations, des nouvelles règles qui ont été mises en place au sein des ateliers, donc SQDIP, méthode de travail, 5S et compagnie. Les gens se plient, font, et on arrive à une nette amélioration en quelques mois, enfin en 6 mois. Et on dit, nous, les NAO, il faut récompenser les gens pour conserver cette dynamique. La direction, donc, il se bloque à ces 2%. Bon, on est à 2,1 pour les non-cadres, sachant que l'année dernière, on avait 1,9 avec une amélioration des chèques vacances et un accord d'intéressement, donc qui perdure encore aujourd'hui. Mais pour nous, c'est pas, on n'y est pas, quoi, parce que l'inflation est de 2,4%. Et au vu des efforts des salariés, on n'accepte pas qu'on nous ferme la porte à ces 2%.
4: Nous avons tenté de contacter la direction de BT2I Rochefort qui nous a simplement répondu que personne n'était disponible. La communauté d'agglomération Royan-Atlantique inaugure ce mercredi le nouveau système d'endiguement de barres en plage, un chantier de 1035 mètres avec un rideau de pales planches, de l'enrochement et du béton armé. Il s'est déroulé entre novembre et juin pour 2,8 millions d'euros hors taxes pour protéger la commune des submersions marines après les tempêtes Martin et Xynthia. La gestion du système sera désormais assurée par la CARA. 88,7%, c'est le taux de réussite pour le bac 2026 en Charente-Maritime. Un peu plus que l'an passé, c'était 87,8%. Dans le détail, 91,3% en bac général, 85,9% en bac techno et 85,2% en bac pro. Une école pour les enfants souffrant de troubles de l'attention, 10 et TDAH en projet à La Rochelle. Elle s'appellera EDIS, une école privée laïque hors contrat qui devrait ouvrir ses portes fin septembre, début octobre à l'ALE. L'opération est portée par l'association Tous 10. Il s'agit de créer une école pour les enfants de 9 à 15 ans présentant des troubles du neurodéveloppement, d'inattention ou d'hyperactivité. Tous 10 a déjà créé un premier établissement DIS en 2020 2021 à Eysines, en Gironde, et il répond à un besoin croissant des familles qui peinent à trouver une scolarisation adaptée à leurs enfants. Anne-Cécile Monnier-Touma est responsable de l'antenne de l'association Tous 10 à La Rochelle. Elle a 3 enfants. L'une de ses filles souffre d'un trouble de l'attention avec phobie scolaire. Elle n'a pas trouvé de solution à La Rochelle et elle a souhaité se lancer dans ce projet.
6: L'enjeu, c'est d'avoir une école qui redonne confiance dans des enfants qui sont en souffrance dans le système classique. Les axes principaux de l'école, c'est des petits effectifs, des classes d'environ 8-10 élèves. Le deuxième point, c'est des outils de compensation intégrés, donc les ordinateurs, les casques anti-bruit, des logiciels spécifiques en fonction des besoins propres à chaque enfant. Le troisième point, c'est l'intégration d'une ergothérapeute dans la structure qui intervient pour accompagner à la fois les enfants et à la fois les enseignants. Et en parallèle, on a une salle de thérapeute pour soulager les familles de tous les rendez-vous et pour accueillir des professions en libéral au sein de la structure. Donc des psychologues, des orthophonistes, des psychomotes, des ergothérapeutes. Nous avons déposé le dossier auprès du rectorat. Nous sommes en échange avec eux et nous attendons une réponse de leur part qui devrait venir dans les prochaines semaines.
4: Une école pour les 9-15 ans, en particulier pour les collégiens qui peuvent être en très grande souffrance dans les établissements dits classiques. Prochaine réunion le 20 juillet en visioconférence et le 7 septembre dans les futurs locaux. Plus de renseignements sur edis.fr. Le village d'enfants de Beauvais-sur-Matha recrute. Il organise ce mercredi une journée de recrutement au sein de ses locaux. Ouvert en juillet 2018, il dispose d'une maison commune et de 8 maisons familiales qui peuvent accueillir jusqu'à 36 enfants confiés par l'ASE, l'aide sociale à l'enfance. Plus de 25 professionnels y travaillent actuellement. Pas de feu d'artifice lundi prochain à Hiers-Brouage. La ville indique qu'en raison des conditions de sécheresse actuelles et du risque élevé d'incendie, le feu d'artifice initialement prévu lundi prochain à Hiers est déprogrammé et reporté à une date ultérieure. En revanche, elle invite habitants et visiteurs à se retrouver mardi prochain autour d'un programme festif et convivial pour le 14 juillet. Le feu d'artifice et le spectacle pyrotechnique prévu mardi soir à Marraine-Plage sont maintenant. Miroir de l'océan, c'est le titre d'une exposition à découvrir en ce moment à Saint-Pierre-d'Oléron, au château de Bonnemie. L'artiste, peintre et sculpteur Arnaud Casper y présente ses différentes œuvres d'art. Un double événement culturel en fait, puisque la médiathèque municipale Ernest et Louis Lessieux accueille également une autre exposition qui présente l'univers équestre de l'artiste avec une sculpture monumentale en bronze et une sélection d'œuvres picturales autour du cheval. L'exposition majeure est au château de Bonnemie. Elle réunit peinture et sculpture autour du lien entre l'homme et la mer, avec une création originale due au cœur du travail de l'artiste, l'homme-poisson, Arnaud Casper.
7: L'homme-poisson, en fait, ce n'est pas un homme qui ressemble à un poisson. Non, tout simplement, c'est une création, c'est comme une forme, un logo, enfin une silhouette qui, dans un premier temps, évoque la forme du poisson, et quand on le met à la verticale, d'ailleurs, ça a du sens, parce qu'à la verticale, en fait, je signifie le réveil de la conscience humaine. Donc là, ce poisson fait penser à un profil d'humain. Je présente de la peinture, je présente des créations en trompe-l'œil fabriquées par exemple avec... Il y a une création qui est fabriquée avec des palettes, un ensemble de palettes de la récup, et ça représente ce fameux poisson en trompe-l'œil. Mais il y a aussi... des créations qui sont plus ciblées Île-d'Oléron. J'ai reproduit par exemple le phare de la Cotinière avec une espèce de vague géante derrière. Enfin bon, il y a une interprétation de ma part du milieu marin, et puis j'ai essayé de faire des créations qui rappellent un petit peu, j'ai envie de dire, je ne vais pas employer le mot cliché, mais les choses, le style un peu traditionnel de l'Île-d'Oléron.
4: À découvrir jusqu'à samedi prochain au château de Bonnemie et à la médiathèque à Saint-Pierre-d'Oléron. Vos sorties de ce mercredi, tout de suite dans Quartier d'été.
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4: En Pays Marais-Oléron, à Saint-Trojan du Théâtre de Rue, avec Hors les Murs et son univers cartoon, frais et hilarant, rendez-vous Allée des Mouettes à 21h. En Pays Rochefort, à Rochefort-le-Clos, accueille le concert de Turbo Poulet Crew ce mercredi soir à partir de 20h30. En Pays Rouennais, à Royan, Summer Beach Party ce mercredi sur la plage de la Grande Conche à partir de 18h. Et puis en Pays Saintet, à Sainte, concert entre ciel et terre avec le grand chœur d'un lycée de Xanten, ville allemande jumelée en l'église Saint-Vivien à 19h.
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4: Et on passe maintenant aux nouvelles du ciel.
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1: Le ciel est couvert ce matin avec des éclaircies qui ne vont pas se faire tarder à apparaître et donc le soleil sera généreux. D'ailleurs, très généreux avec nous. Les températures, 24 à 26 degrés du littoral à l'intérieur des terres pour ce matin. Le vent restera faible, favorisant une rapide hausse du mercure dès les premières heures de la journée, cet après-midi donc. Le soleil brillera sans partage et la chaleur s'accumulera nettement. Le littoral conservera donc des températures un peu plus supportables grâce à l'influence de l'océan. 29 degrés sur les îles, 33 à 35 du côté de La Rochelle, Rochefort et Royan. L'intérieur des terres, hein, la chaleur sera toujours plus intense, 38 degrés du côté de Sainte, Saint-Jean-d'Angély et Jonzac. Le vent restera faible, ce qui renforcera la sensation de chaleur tout au long de cette journée.
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1: Allez, la suite du programme, Jennifer Lopez et David Guetta pour le titre Save Me Tonight. Il y aura également In Excess, Suicide Blonde, Tom Kazak pour les pronostics, votre horoscope de ce mercredi avec Julia. Ce sera tout à l'heure à 7h45 sur Demoiselle. Auparavant, on parle sport.
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1: Et à 7h30 sur Demoiselle, c'est Anthony Verpillon. Bonjour Anthony.
13: Bonjour à toutes et à tous. On débute avec la qualification renversante de l'Argentine hier soir au Mondial de football nord-américain. Les champions du monde en titre ont eu du mal à s'extraire du piège tendu par les Égyptiens. Succès 3 buts à 2 alors que les Pharaons menaient 2-0 à 25 minutes de la fin du match. Ibrahim avait ouvert la marque dès la 15e minute. Zico faisait le break à la 67e après un but refusé aux Égyptiens pour une faute au départ de l'action. Et les Argentins ont attendu la 79e minute pour réduire la marque à 2-1 grâce à Romero. Messi a inscrit son 21e but en Coupe du Monde pour égaliser à la 83e. Et dans les arrêts de jeu, Fernandez offrait la qualification en quart de finale aux Argentins. Une qualification in extremis, un peu à l'image du 16e face au Cap-Vert. Et dans le dernier 8e de finale, la Suisse a éliminé la Colombie, pourtant équipe très agréable à voir jouer. 0-0 score final, 4 tirs au but à 3 pour les Suisses. Les Helvètes qui poursuivent donc l'aventure dans ce mondial. Et on connaît donc les affiche de ces 4 quarts de finale. Ça débute dès demain avec France-Maroc. Ce sera donc ce jeudi à 22h française du côté de Foxborough dans la banlieue de Boston. C'est un remake de la demi-finale au Qatar en décembre 2022. Les Bleus s'étaient imposés 2-0. Le deuxième quart de finale opposera l'Espagne à la Belgique vendredi soir à 21h du côté de Los Angeles. Le vainqueur affrontera la France ou le Maroc en demi-finale. Puis Norvège-Angleterre samedi soir à 23h à Miami. Enfin, le dernier quart de finale se disputera dans la nuit de samedi à dimanche à 3h du matin. Argentine-Suisse à Kansas City, remake d'un 8e de finale lors du mondial au Brésil en 2014, remporté par l'Argentine 1-0. Et la Coupe du Monde fait relâche ce mercredi pour la première fois depuis le début de la compétition, le 11 juin dernier. En cyclisme, le Danois Mats Pedersen s'est imposé lors de la 4e étape du Tour de France à Foix. Hier, le Norvégien Torsten Train a pris le maillot jaune. Ce mercredi, la 5e étape emmène les coureurs à Pau après une étape finalement assez plate. Voilà, c'est la fin de ce flash. Très belle journée de sport.

0: Vous avez reconnu Jennifer Lopez à l'instant sur Demoiselle à Gilo avec le titre de David Guetta, Save Me Tonight. Oui, je fais plein de petits dons cette dame. Et suivre dans quelques instants In Excess avec Suicide Blonde. Et puis bien sûr, Julia pour l'horoscope du jour. 7h35 comme promis, Tom Kazak et ses pronostics.
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2: Bonjour, bonjour à tous. Direction l'hippodrome de Pornichet, les 2725 mètres de la piste corde à gauche à l'occasion du Quintet Plus de ce mercredi 8 juillet 2026. Disputés dans la discipline du trot, ils seront 14 concurrents âgés de 7 à 11 ans répartis sur deux échelons. Départ prévu 18h30. En tête de notre sélection, le 7 Jonky de Mythe, idéalement engagé à la limite du recul, même ferré, elle peut l'emporter. Suivi du 4, Illico Presto Fac, qui vient de prouver sa forme et ayant déjà bien fait ici même. Le 3, Ibis Dovrecy, toujours présenté à bon escient. Le 2, Jasmin Phil, sage, il peut à très belle cote prendre une place dans la bonne combinaison. Et enfin le 10, Jaguar du Fan, confié à Benjamin Rochard pour l'occasion, il complétera notre sélection. Une sélection que vous pouvez retrouver sur ma chaîne YouTube Tom Kazak, les pronostics hippiques avec mes dernières minutes. Donc notre choix aujourd'hui, premier le 7, Jonky de Mythe. Second le 4, Illico Presto Fac. Troisième le 3, Ibis Dovrecy. Quatrième le 2, Jasmin Phil. Cinquième le 10, Jaguar du Fan. Le second choix le 9, le 8 et le 13. Et à vous la fortune!
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0: C'est NXS en instant sur Demoiselle Society Blonde. Dans quelques minutes, vous avez rendez-vous avec Amir. Ah oui, l'imparfait est en programmation sur Demoiselle. Il y aura également Vanessa Paradis. Avec son dernier titre également, Rendez-vous. Et puis bien sûr, Julia pour son horoscope et l'information locale et départementale avec l'expresso d'Emmanuel Bidot.
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0: Et c'est bien sûr Julien pour l'horoscope du jour. Bonjour Julien.
16: Bonjour à tous, on commence votre horoscope de ce mercredi 8 juillet par les béliers. Une nouvelle idée mérite toute votre attention, prenez le temps de la développer.
17: Taureau, les échanges sont harmonieux, la confiance renforce vos relations.
18: Gémeaux, votre concentration fait la différence, les résultats sont au rendez-vous.
19: Cancer, votre humour met tout le monde de bonne humeur, l'ambiance est agréable.
20: Lion, ne cherchez pas à tout faire, priorisez ce qui compte vraiment.
21: Vierge, les personnes qui vous entourent vous motivent à aller plus loin.
22: Balance, préservez votre énergie, l'équilibre sera votre meilleur allié.
23: Scorpion, une rencontre pourrait ouvrir une porte inattendue, restez disponible.
24: Sagittaire, une écoute attentive vous aidera à trouver une solution précieuse.
25: Capricorne, votre sens de l'observation vous permet de faire les bons choix.
26: Verseau, une nouvelle perspective d'évolution apparaît, saisissez votre chance.
27: Et enfin les poissons, votre assurance inspire confiance, vous entraînez les autres dans votre élan.
28: Je vous souhaite à tous une très belle journée.
0: Merci Julia, rendez-vous tout à l'heure dans une heure.

0: Amir hein, sur Demoiselle à l'imparfaite. 7h passées de 51 minutes. 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
0: Allez, il est temps pour vous de retrouver l'information locale et départementale. Un petit rappel, c'est l'info avec l'Expresso.
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4: La vague de chaleur se poursuit en Charente-Maritime. Notre département reste encore en alerte orange canicule. On a enregistré 40,7 hier à Saintes ou encore 38,4 à Ars sur Gironde en Pays Royanais. On attend encore des températures élevées aujourd'hui, cet après-midi, jusqu'à 38 degrés à l'est du département, moins sur le littoral, 29 à 34 degrés. Soyez prudents, hydratez-vous et prenez des nouvelles de vos proches. À Rochefort, le mécontentement de salariés de BT2I ex-Cimer. Ils ont débrayé hier matin pendant environ 2 heures à l'appel de la CGT pour protester contre les premiers résultats des NAO, les négociations annuelles obligatoires sur les salaires. La direction a proposé un peu plus d'1% d'augmentation généralisée ou individuelle. Mais pour le syndicat, cette offre ne couvre même pas l'inflation et l'augmentation des prix. Laurent Rivasso, délégué CGT chez le sous-traitant aéronautique, demande à la direction de revoir sa copie. Nous l'entendrons dans nos journaux. La communauté d'agglomération Royan-Atlantique inaugure aujourd'hui le nouveau système d'endiguement de barres en plage. Un chantier de 1035 mètres avec un rideau de pales planches, de l'enrochement et du béton armé. Il s'est déroulé entre novembre et juin pour 2,8 millions d'euros hors taxes pour protéger la commune des submersions marines. Après les tempêtes Martin et Xintia, la gestion du système sera désormais assurée par la CARA. 88,7%, c'est le taux de réussite pour le bac 2026 en Charente-Maritime. Il était de 87,8 l'an dernier, c'est donc un peu mieux. Dans le détail, 91,3 en bac général, 85,9 en bac techno et 85,2 en bac pro. Une école pour les enfants souffrant de troubles de l'attention, 10 et TDAH en projet à La Rochelle. Elle s'appellera EDIS, une école privée laïque hors contrat qui devrait ouvrir ses portes fin septembre, début octobre à l'ALE. L'opération est portée par l'association Tous 10. Il s'agit de créer une école pour les enfants de 9 à 15 ans présentant des troubles du neurodéveloppement, d'inattention ou d'hyperactivité. Tous 10 a déjà créé un premier établissement EDIS 2021 à Aisine en Gironde et elle répond à un besoin croissant des familles qui peinent à trouver une scolarisation adaptée à leurs enfants. Le village d'enfants de Beauvais-sur-Matha recrute. Il organise aujourd'hui une journée de recrutement au sein de ses locaux. Ouvert en juillet 2018, le village dispose d'une maison commune et de 8 maisons familiales qui peuvent accueillir jusqu'à 36 enfants confiés à l'aide sociale à l'enfance, l'ASE. Plus de 25 professionnels y travaillent actuellement. La météo, la canicule s'installe. Nous sommes toujours en alerte orange.
0: Et d'ailleurs, Emmanuel, on marquera un point sur cette météo tout à l'heure. Rendez-vous à la fin de votre journal. Aux alentours des 8h25 sur l'antenne de Demoiselle. Il est déjà 7h passées de 54 minutes. Il est temps pour vous de nous délivrer votre météo marine.
4: Il n'y a pas de bulletin météo spécial. Nous avons une dorsale atlantique se renforçant sur la Manche. Les prévisions pour aujourd'hui, vent d'ouest à sud-ouest 2 à 4 Beaufort, une mer peu agitée, une houle d'ouest 0,50 m à 1 m, un ciel peu nuageux avec une bonne visibilité. Pour la nuit prochaine, vent d'ouest à nord-ouest 2 à 4 Beaufort avec une mer belle à peu agitée, une houle non significative, un ciel peu nuageux avec une bonne visibilité. À l'abri des bains, aujourd'hui la mer haute à 11h38 sera basse à 17h30. 6, coefficient de marée 54.
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0: Voici Vanessa Paradis, le titre Rendez-vous pour vous accompagner. Et puis l'info arrive tout à l'heure à 8h.

0: Vanessa Paradis sur Demoiselle, c'était rendez-vous. Bon réveil, merci de nous avoir rejoints sur Demoiselle, c'est votre radio. 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Il est déjà à 8h sur Demoiselle, les maîtres menuisiers vous offrent l'heure.
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0: Et bien sûr, voici l'essentiel de l'actualité, hein, nationale et internationale sur Demoiselle avec Frédéric Fouquet. Bonjour Frédéric.
2: Bonjour. Marine Le Pen, finalement candidate à l'élection présidentielle de 2027, condamnée en appel dans l'affaire des assistants parlementaires du Front National, la députée bénéficie d'une peine d'inéligibilité réduite. Elle a annoncé un pourvoi en cassation pour gagner du temps et mener sa campagne sans bracelet électronique. La canicule gagne du terrain. Météo France place désormais 67 départements en vigilance orange ce mercredi. La vague de chaleur progresse vers le nord et l'est du territoire. Il pourrait faire jusqu'à 43 degrés cet après-midi dans l'Hérault. En tout cas, si vous sortez au soleil, n'achetez pas votre crème solaire sur Temu, Shein ou bien encore AliExpress. L'association Que Choisir Ensemble alerte, 9 crèmes solaires sur 10 vendues sur ces plateformes contiennent des substances interdites dans l'Union Européenne et ne protègent pas du soleil. Du côté des incendies dans les Pyrénées Orientales, la situation évolue favorablement selon le préfet du département qui a déclaré que nous pouvons être optimistes pour les heures qui viennent. Au total, un peu plus de 4900 hectares ont été parcourus selon son dernier bilan. Les lycéens peuvent souffler, le taux de réussite provisoire du bac s'établit à 85,5%, un chiffre stable par rapport à l'an dernier. Pour les candidats qui n'ont pas eu la moyenne, les épreuves de rattrapage vont se dérouler jusqu'au 10 juillet inclus, sous réserve bien sûr d'avoir obtenu au moins 8 sur 20. Et puis après les lycéens, au tour des collégiens, les premiers résultats du brevet sont tombés ce matin à 7h et la publication des lauréats va s'étaler sur 3 jours. Un vote de la honte pour Amnesty, un permis de tuer pour la gauche. L'Assemblée nationale approuve la présomption d'usage légitime des armes pour les forces de l'ordre. Le texte doit encore être examiné au Sénat. Au Moyen-Orient, c'est définitivement la fin de la trêve. Les États-Unis lancent des frappes contre l'Iran après des attaques de navires dans le détroit d'Ormuz. Les sanctions économiques sur le pétrole iranien sont rétablies et l'Iran dit avoir déclenché des attaques de nouveau contre des bases américaines au Koweït et à Bahreïn. En football, l'Argentine de Lionel Messi renverse l'Égypte sur le score final de 3-2 pour se qualifier en quart de finale de la Coupe du Monde. De son côté, la Suisse s'est finalement qualifiée en remportant l'épreuve des tirs au but 4-3 contre la Colombie. Et puis sur le Tour de France, c'est le Danois Mads Pettersson qui s'est imposé. Le Norvégien Thorsten Train a lui pris le maillot jaune hier. Aujourd'hui, place à la 5e étape.
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1: Nous sommes mercredi aujourd'hui, 8 juillet, hein, ça y est, hein, les résultats du brevet commencent à tomber pour la Charente-Maritime, je ne m'abuse, et pour l'Académie de Poitiers, ce sera le 10 juillet exactement que nous serons, si nos jeunes enfants sont lauréats du DNB, voilà, hein, on verra ça bien sûr. Dans quelques minutes, vous avez rendez-vous avec, entre autres, l'information locale et départementale sur Demoiselle, côté musique Rebet et c'est Ed Sheeran, et puis... votre calendrier, votre éphéméride dans quelques instants sur Demoiselle.

0: Repeat It, à l'instant sur Demoiselle, hein, vous avez bien sûr reconnu le single d'Ed Sheeran, accompagné par Martin Garrix. Allez, 8h passées de 7 minutes, aujourd'hui nous sommes le mercredi 8 juillet, 189e jour de l'année, c'est la Saint-Thibaud. On a quelques anniversaires à fêter, hein, Beck, le chanteur fête ses 56 ans, l'autre chanteur, hein, Kevin Bacon, également acteur, célèbre ses 68 ans au cinéma. Jaden Smith a 28 ans, Sophia Bush, elle, a 44 ans, et Bill Crudup, lui, célèbre ses 58 ans. Les amateurs de télévision retrouveront avec plaisir Kobe K. Jones, plutôt Kobe Crew, acteur et animateur incontournable qui fête ses 58 ans aujourd'hui. Et puis le créateur de contenu français, Squeezie, célèbre ses 30 ans aujourd'hui. Bon anniversaire à vous qui tenez bien sûr le même jour que ses personnalités dans quelques instants. On se replonge dans nos souvenirs sur Demoiselle, on se plongera dans les souvenirs des années 80 exactement, avec Mylène Farmer et Sans Logique.
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1: Sorti en 1989, le titre Sans Logique est le quatrième extrait et dernier single de l'album Ainsi soit je de Mylène Farmer sur une musique de Laurent Boutonna. Mylène Farmer en fait évoque la dualité qu'il existe en chacun de nous entre ombre et lumière. La chanteuse a d'ailleurs expliqué que cette chanson reflétait sa propre personnalité. Sachez quand même que cette chanson a été l'un des morceaux les plus diffusés en radio. Au printemps 1989, Mylène Farmer sur Demoiselle, voici le titre Sans Logique. Avant de retrouver l'information locale et départementale sur Demoiselle avec Emmanuel Bidot sur Demoiselle. Excellent réveil, c'est votre émission On aurait dû se coucher plus tôt sur la radio d'ici.

0: sans logique sur Demoiselle. Mylène Farmer à l'instant sur la radio d'ici dans quelques minutes. Madonna Hang Up en programmation sur la radio d'ici 8h16.
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0: Voici Emmanuel Bidot pour l'information locale et départementale sur la radio d'ici.
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4: Les salariés de ST2I, ex-CIMER à Rochefort, ont débrayé. La CGT n'est pas d'accord avec la direction sur les NAO, les négociations annuelles obligatoires. Le syndicat réclame de plus fortes augmentations des salaires. Une école pour les enfants et préadolescents souffrant de troubles de l'attention, 10 et TDAH. Elle s'adresse aux 9-15 ans et devrait ouvrir fin septembre à La Rochelle. Et puis à Saint-Pierre-d'Oléron, le sculpteur et peintre Arnaud Casper, inspiré, présente ses œuvres au château de Bonnemy et à la médiathèque. La météo, la canicule s'installe, nous sommes toujours en alerte orange. Et tout d'abord donc, la vague de chaleur se poursuit en Charente-Maritime. Notre département reste en alerte orange canicule. On a enregistré 40,7 à Saintes ou encore 38,4 à Ars-sur-Gironde en pays rouennais ce mardi après-midi. On attend encore des températures élevées ce mercredi après-midi, jusqu'à 38 degrés à l'est du département, moins sur le littoral, 29 à 34. Soyez prudents, hydratez-vous et prenez des nouvelles de vos proches. À Rochefort, le mécontentement des salariés de BT2 ex-CIMER. Ils ont débrayé ce mardi matin pendant environ 2 heures à l'appel de la CGT pour protester contre les premiers résultats des NAO, les négociations annuelles obligatoires sur les salaires. La direction a proposé un peu plus d'1% d'augmentation généralisée ou individuelle, mais pour le syndicat, cette offre ne couvre même pas l'inflation et l'augmentation des prix. Laurent Rivasso, délégué CGT chez le sous-traitant aéronautique, demande à la direction de revoir sa copie.
5: C'est-à-dire on a une enveloppe qui est imposée par BT2I. En gros, c'est 2% par an. Mais vu les améliorations, on nous parle d'amélioration continue, les gens ont joué le jeu, ont subi plusieurs transformations, des nouvelles règles qui ont été mises en place au sein des ateliers, donc SQDIP, méthode de travail, 5S et compagnie. Les gens se plient, font, et on arrive à une nette amélioration en quelques mois, enfin en 6 mois. Et on dit, nous, les NAO, il faut récompenser les gens pour conserver cette dynamique. La direction, donc, il se bloque à ces 2%. Bon, on est à 2,1 pour les non-cadres, sachant que l'année dernière, on avait 1,9 avec une amélioration des chèques vacances et un accord d'intéressement, donc qui perdure encore aujourd'hui. Mais pour nous, c'est pas, on n'y est pas, quoi, parce que l'inflation est de 2,4%. Et au vu des efforts des salariés, on n'accepte pas qu'on nous ferme la porte à ces 2%.
4: Nous avons tenté de contacter la direction de BT2I Rochefort qui nous a simplement répondu que personne n'était disponible. La communauté d'agglomération Royan-Atlantique inaugure ce mercredi le nouveau système d'endiguement de barres en plage, un chantier de 1035 mètres avec un rideau de pales planches, de l'enrochement et du béton armé. Il s'est déroulé entre novembre et juin pour 2,8 millions d'euros hors taxes pour protéger la commune des submersions marines après les tempêtes Martin et Xynthia. La gestion du système sera désormais assurée par la CARA. 88,7%, c'est le taux de réussite pour le bac 2026 en Charente-Maritime. Un peu plus que l'an passé, c'était 87,8%. Dans le détail, 91,3% en bac général, 85,9% en bac techno et 85,2% en bac pro. Une école pour les enfants souffrant de troubles de l'attention, 10 et TDAH en projet à La Rochelle. Elle s'appellera EDIS, une école privée laïque hors contrat contrat qui devrait ouvrir ses portes fin septembre, début octobre à l'ALE. L'opération est portée par l'association Tous 10. Il s'agit de créer une école pour les enfants de 9 à 15 ans présentant des troubles du neurodéveloppement, d'inattention ou d'hyperactivité. Tous 10 a déjà créé un premier établissement DEIS en 2021 à Aisines, en Gironde, et il répond à un besoin croissant des familles qui peinent à trouver une scolarisation adaptée à leurs enfants. Anne-Cécile Monnier-Touma est responsable de l'antenne de l'association Tous 10 à La Rochelle. Elle a 3 enfants. L'une de ses filles souffre d'un trouble de l'attention avec phobie scolaire. Elle n'a pas trouvé de solution à La Rochelle et elle a souhaité se lancer dans ce projet.
6: L'enjeu, c'est d'avoir une école qui redonne confiance dans des enfants qui sont en souffrance dans le système classique. Les axes principaux de l'école, c'est des petits effectifs, des classes d'environ 8-10 élèves. Le deuxième point, c'est des outils de compensation intégrés, donc les ordinateurs, les casques anti-bruit, des logiciels spécifiques en fonction des besoins propres à chaque enfant. Le troisième point, c'est l'intégration d'une ergothérapeute dans la structure qui intervient pour accompagner à la fois les enfants et à la fois les enseignants. Et en parallèle, on a une salle de thérapeute pour soulager les familles de tous les rendez-vous et pour accueillir des professions en libéral au sein de la structure. Donc des psychologues, des orthophonistes, des psychomotes, des ergothérapeutes. Nous avons déposé le dossier auprès du rectorat. Nous sommes en échange avec eux et nous attendons une réponse de leur part qui devrait venir dans les prochaines semaines.
4: Une école pour les 9-15 ans, en particulier pour les collégiens qui peuvent être en très grande souffrance dans les établissements dits classiques. Prochaine réunion le 20 juillet en visioconférence et le 7 septembre dans les futurs locaux. Plus de renseignements sur edeis.fr. Le village d'enfants de Beauvais-sur-Matha recrute. Il organise ce mercredi une journée de recrutement au sein de ses locaux. Ouvert en juillet 2018, il dispose d'une maison commune et de 8 maisons familiales qui peuvent accueillir jusqu'à 36 enfants confiés par l'ASE, l'aide sociale à l'enfance. Plus de 25 professionnels y travaillent actuellement. Pas de feu d'artifice lundi prochain à Hiers-Brouage. La ville indique qu'en raison des conditions de sécheresse actuelles et du risque élevé d'incendie, le feu d'artifice initialement prévu lundi prochain à Hiers est déprogrammé et reporté à une date ultérieure. En revanche, elle invite habitants et visiteurs à se retrouver mardi prochain autour d'un programme festif et convivial pour le 14 juillet. Le feu d'artifice et le spectacle pyrotechnique prévu mardi soir à Marraine-Plage sont maintenant. Miroir de l'océan, c'est le titre d'une exposition à découvrir en ce moment à Saint-Pierre-d'Oléron, au château de Bonnemy. L'artiste, peintre et sculpteur Arnaud Casper y présente ses différentes œuvres d'art. Un double événement culturel en fait, puisque la médiathèque municipale Ernest et Louis Lessieux accueille également une autre exposition qui présente l'univers équestre de l'artiste avec une sculpture monumentale en bronze et une sélection d'œuvres picturales autour du cheval. L'exposition majeure est au château de Bonnemy. Elle réunit peinture et sculpture autour du lien entre l'homme et la mer, avec une création originale due au cœur du travail de l'artiste, l'homme-poisson, Arnaud Casper.
7: L'homme-poisson, en fait, ce n'est pas un homme qui ressemble à un poisson. Non, tout simplement, c'est une création, c'est comme une forme, un logo, enfin une silhouette qui, dans un premier temps, évoque la forme du poisson, et quand on le met à la verticale, d'ailleurs, ça a du sens, parce qu'à la verticale, en fait, je signifie le réveil de la conscience humaine. Donc là, ce poisson fait penser à un profil d'humain. Je présente de la peinture, je présente des créations en trompe-l'œil fabriquées par exemple avec... Il y a une création qui est fabriquée avec des palettes, un ensemble de palettes de la récup, et ça représente ce fameux poisson en trompe-l'œil. Mais il y a aussi... des créations qui sont plus ciblées Île-d'Oléron. J'ai reproduit par exemple le phare de la Cotinière avec une espèce de vague géante derrière. Enfin bon, il y a une interprétation de ma part du milieu marin, et puis j'ai essayé de faire des créations qui rappellent un petit peu, j'ai envie de dire, je ne vais pas employer le mot cliché, mais les choses, le style un peu traditionnel de l'Île-d'Oléron.
4: À découvrir jusqu'à samedi prochain au château de Bonnemy et à la médiathèque à Saint-Pierre-d'Oléron. Vos sorties de ce mercredi, tout de suite dans Quartier d'été.
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4: En Pays Marais-Noléron, à Saint-Rogent du Théâtre de Rue, avec Hors les Murs et son univers cartoon, frais et hilarant, rendez-vous Allée des Mouettes à 21h. En Pays Rochefort à Rochefort-le-Clos accueille le concert de Turbo Poulet Crew ce mercredi soir à partir de 20h30. En Pays Rouennais à Royan, Summer Beach Party ce mercredi sur la plage de la Grande Conche à partir de 18h. Et puis en Pays Saintet à Sainte, concert entre ciel et terre avec le grand chœur d'un lycée de Xanten, ville allemande jumelée en l'église Saint-Vivien à 19h.
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4: Et on passe maintenant aux nouvelles du ciel.
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0: Le ciel couvert de ce matin va pas tarder à s'éclaircir pour nous laisser un soleil généreux, même voire un peu trop généreux. Des températures aux alentours des 24 à 26 degrés sur le littoral jusqu'à l'intérieur des terres. Le vent restera faible, favorisant donc une montée rapide du mercure. Cet après-midi, le soleil brillera sans partage et la chaleur s'accumulera nettement. Sur le littoral, on respirera un peu plus qu'à l'intérieur des terres quand même, hein, grâce à l'influence de l'océan. 29 degrés à 33 degrés sur les îles, 33 à 35 degrés du côté de La Rochelle, Rochefort et Royan. Et vraiment, hein, du côté de Saint-Jean-d'Angély, Sainte et Jonzac, on aura 38 degrés. Le vent restera faible, ce qui va renforcer malheureusement la sensation de chaleur tout au long de cette journée.
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0: Et moi, je vous souhaite un bon réveil à l'écoute des programmes de Demoiselles. On va se réveiller de manière énergique avec Madonna Hangum pour vous accompagner. Et puis, on parlera foot et Coupe du Monde aux côtés d'Anthony Verbillon. Excellent réveil, c'est Mickaël qui vous accompagne jusqu'à 9h sur Demoiselles.

0: Madonna sur Demoiselle et Hang Up à l'instant sur la radio d'ici. Ils s'appellent Kyo le groupe et ils ont rencontré le groupe Superbus pour OK KO. C'est dans quelques instants sur Demoiselle. Pour le moment, voici notre chronique Coupe du Monde.
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2: Bonjour à toutes et à tous. On débute avec la qualification renversante de l'Argentine hier soir au Mondial nord-américain. Les champions du monde en titre ont eu du mal à s'extraire du piège tendu par les Égyptiens. Succès 3-2 alors que les Pharaons menaient 2-0 à 25 minutes de la fin du match. Ibrahim avait ouvert la marque dès la 15e minute. Puis Zico faisait le break à la 67e après un but refusé aux Égyptiens pour une faute au départ de l'action. Les Argentins ont attendu la 79e minute pour réduire la marque à 2-1 grâce à Romero. Messi a inscrit son 21e but en Coupe du Monde pour égaliser la 83e. Et dans les arrêts de jeu, Fernandez offrait la qualification en quart de finale aux Argentins. Une qualification in extremis, un peu à l'image du 16e face au Cap-Vert. Et dans le dernier 8e de finale, la Suisse a éliminé la Colombie, pourtant équipe très agréable à voir jouer. 0-0 score final, 4 tirs au but à 3 pour les Suisses. Les Helvètes poursuivent donc l'aventure dans ce mondial. Et on connaît les affiches des 4 quarts de finale. Ça débute dès demain avec France-Maroc. Ce sera ce jeudi à 22h heure française du côté de Foxborough dans la banlieue de Boston. C'est un remake de la demi-finale au Qatar en décembre 2022. Les Bleus s'étaient alors imposés 2-0. Le deuxième quart de finale opposera l'Espagne à la Belgique vendredi soir à 21h du côté de Los Angeles. Le vainqueur affrontera la France ou le Maroc en demi-finale. Et puis il y aura Norvège-Angleterre samedi soir à 23h à Miami. La dernière fois que les deux nations se sont rencontrées, c'était en septembre 2014 en match amical avec un succès anglais 1-0. Enfin, le dernier quart de finale se disputera dans la nuit de samedi à dimanche à 3h du matin, Argentine-Suisse à Kansas City, remake d'un 8e de finale lors du mondial au Brésil en 2014 remporté par l'Argentine, 1-0, et la Coupe du Monde fait relâche ce mercredi pour la première fois depuis le début de la compétition le 11 juin dernier. Très belle journée de sport.
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0: mercredi à l'écoute des programmes de Demoiselles. Bon réveil également, on aurait dû se coucher plus tôt. C'était bien sûr Superbus et Kyo au Kekao.
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2: Bonjour, bonjour à tous. Direction l'hippodrome de Pornichet, les 2725 mètres de la piste corde à gauche à l'occasion du Quintet Plus de ce mercredi 8 juillet 2026. Disputés dans la discipline du trot, ils seront 14 concurrents âgés de 7 à 11 ans répartis sur deux échelons. Départ prévu 18h30. En tête de notre sélection, le 7 Jonky de Mythe, idéalement engagé à la limite du recul, même ferré, elle peut l'emporter. Suivi du 4, Illico Presto Fac, qui vient de prouver sa forme et ayant déjà bien fait ici même. Le 3, Ibis Dovreci, toujours présenté à bon escient. Le 2, Jasmin Phil, sage, il peut à très belle cote prendre une place dans la bonne combinaison. Et enfin le 10, Jaguar Dufan, confié à Benjamin Rochard pour l'occasion, il complétera notre sélection. Une sélection que vous pouvez retrouver sur ma chaîne YouTube Tom Kazak, les pronostics hippiques avec mes dernières minutes. Donc notre choix aujourd'hui, premier le 7, Jonky de Mythe. Second le 4, Illico Presto Fac. Troisième le 3, Ibis Dovreci. Quatrième le 2, Jasmin Phil. Cinquième le 10, Jaguar Dufan. Le second choix le 9, le 8 et le 13. Et à vous la fortune.
0: Merci Tom, on vous retrouve dans les matinales de Demoiselles.
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0: George Michael sur Demoiselle Effect, un instant sur la radio d'ici. Julia se prépare pour son horoscope d'ici, allez, 6 minutes exactement. Le temps, bien sûr, de retrouver votre programme télé. Une petite pause.
1: 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Ce soir sur TF1, la suite de All Her Fault. Sur France 2, le crime lui va si bien. Sur France 3, le village préféré des Français. Canal Plus, Chamouland est de retour. La reconstruction. Camille Chamou à mon micro lors du festival Cannes Série, venue bien en parler en avant-première. Elle nous en parle de ce deuxième volet de cette suite.
2: Là, on s'est dit, il n'y a plus de forme interdite, sujet interdit, machin. La seule ligne, c'est d'être le plus drôle possible sur des sujets un peu lestés de société concernant nous, c'est-à-dire les femmes. La déconstruction, c'est un processus complexe et où chacun va à son rythme. Il y en a qui n'ont pas commencé apparemment, et aujourd'hui dans la société française, et il y en a qui sont très loin déjà. Et donc nous, on s'est dit que l'avantage de la fiction, c'était d'être dans une étape d'après. Et là, nous, on s'est dit la vraie étape, le level, le niveau 2 de Chamouland, c'est d'être déjà dans la reconstruction.
1: Chamouland, la reconstruction, Camille Chamou sur Canal+. M6, les trois mousquetaires, D'Artagnan. Vous allez pouvoir retrouver sur W9 Enquête d'Action, sur TMC Secret Story. Et puis, un petit clin d'œil à ces stars, le petit blond de la Casbah. Allez, je vous laisse faire votre choix et par avance, une belle soirée devant votre télévision.
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0: À 8h47 sur Demoiselle, voici l'horoscope de ce mercredi. Julia, bonjour.
17: Bonjour à tous, on commence votre horoscope de ce mercredi 8 juillet par les Béliers. Une nouvelle idée mérite toute votre attention, prenez le temps de la développer.
18: Taureau, les échanges sont harmonieux, la confiance renforce vos relations.
19: Gémeaux, votre concentration fait la différence, les résultats sont au rendez-vous.
20: Cancer, votre humour met tout le monde de bonne humeur, l'ambiance est agréable.
21: Lion, ne cherchez pas à tout faire, priorisez ce qui compte vraiment.
22: Vierge, les personnes qui vous entourent vous motivent à aller plus loin.
23: Balance, préservez votre énergie, l'équilibre sera votre meilleur allié.
24: Scorpion, une rencontre pourrait ouvrir une porte inattendue, restez disponible.
25: Sagittaire, une écoute attentive vous aidera à trouver une solution précieuse.
26: Capricorne, votre sens de l'observation vous permet de faire les bons choix.
27: Verseau, une nouvelle perspective d'évolution apparaît. Saisissez votre chance.
28: Et enfin les poissons, votre assurance inspire confiance. Vous entraînez les autres dans votre élan.
29: Je vous souhaite à tous une très belle journée.
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0: Et maintenant, c'est l'expresso de l'info, la piqûre de rappel d'Emmanuel Bidot.
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33: La vague de chaleur se poursuit en Charente-Maritime. Notre département reste encore en alerte orange canicule. On a enregistré 40,7 hier à Saintes ou encore 38,4 à Ars-sur-Gironde en Pays Royannais. On attend encore des températures élevées aujourd'hui, cet après-midi, jusqu'à 38 degrés à l'est du département, moins sur le littoral, 29 à 34 degrés. Soyez prudents, hydratez-vous et prenez des nouvelles de vos proches. À Rochefort, le mécontentement de salariés de BT2I ex-Cimer. Ils ont débrayé hier matin pendant environ 2 heures à l'appel de la CGT pour protester contre les premiers résultats des NAO, les négociations annuelles obligatoires sur les salaires. La direction a proposé un peu plus d'1% d'augmentation généralisée ou individuelle. Mais pour le syndicat, cette offre ne couvre même pas l'inflation et l'augmentation des prix. Laurent Rivasso, délégué CGT chez le sous-traitant aéronautique, demande à la direction de revoir sa copie. Nous l'entendrons dans nos journaux. La communauté d'agglomération Royan-Atlantique inaugure aujourd'hui le nouveau système d'endiguement de barres en plage. Un chantier de 1035 mètres avec un rideau de pales planches, de l'enrochement et du béton armé. Il s'est déroulé entre novembre et juin pour 2,8 millions d'euros hors taxes pour protéger la commune des submersions marines. Après les tempêtes Martin et Xynthia, la gestion du système sera désormais assurée par la CARA. 88 98,7%. C'est le taux de réussite pour le bac 2026 en Charente-Maritime. Il était de 87,8% l'an dernier, c'est donc un peu mieux. Dans le détail, 91,3% en bac général, 85,9% en bac techno et 85,2% en bac pro. Une école pour les enfants souffrant de troubles de l'attention, 10 et TDAH en projet à La Rochelle. Elle s'appellera EDIS, une école privée laïque hors contrat qui devrait ouvrir ses portes fin septembre, début octobre à l'ALE. L'opération est portée par l'association Tous 10. Il s'agit de créer une école pour les enfants de 9 à 15 ans présentant des troubles du neurodéveloppement, d'inattention ou d'hyperactivité. Tous 10 a déjà créé un premier établissement EDIS 2021 à Aisine en Gironde et elle répond à un besoin croissant des familles qui peinent à trouver une scolarisation adaptée à leurs enfants. Le village d'enfants de Beauvais-sur-Matha recrute. Il organise aujourd'hui une journée de recrutement au sein de ses locaux. Ouvert en juillet 2018, le village dispose d'une maison commune et de 8 maisons familiales qui peuvent accueillir jusqu'à 36 enfants confiés à l'aide sociale à l'enfance, l'ASE. Plus de 25 professionnels y travaillent actuellement. La météo, la canicule s'installe. Nous sommes toujours en alerte orange.
0: Merci Emmanuel, on continue bien sûr avec la météo marine sur Demoiselle.
33: Il n'y a pas de bulletin météo spécial, nous avons une dorsale atlantique se renforçant sur la Manche. Les prévisions pour aujourd'hui, vent d'ouest à sud-ouest 2 à 4 Beaufort, une mer peu agitée, une houle d'ouest 0,50 m à 1 m, un ciel peu nuageux avec une bonne visibilité. Pour la nuit prochaine, vent d'ouest à nord-ouest 2 à 4 Beaufort avec une mer belle à peu agitée, une houle non significative, un ciel peu nuageux avec une bonne visibilité. À l'Abri-les-Bains, aujourd'hui, la mer haute à 11h38 sera basse à 17h36, coefficient de marée 54.
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0: Emmanuel Bidot qui sera tout à l'heure bien sûr sur l'antenne de Demoiselle à 9h30 pour Demoiselle Reportage. Dans quelques minutes, vos matinales sur Demoiselle à 9h bien sûr. À partir de 9h hein, sur le 107, ce sera Cyril Thomas pour Studio 107 sur le bassin Marraine-Oléron. Et puis j'aurai l'honneur bien sûr de vous retrouver pour le reste des fréquences de Demoiselle à partir de 9h. Voici Manon Lisa, petit pêcheur, mais aussi Donna Lewis à suivre.

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0: Allez, bienvenue, merci de nous avoir rejoints sur Demoiselle. Il est tout juste 9h dans quelques instants. Zazie et Elton John.
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0: Bonjour, des réactions encore nombreuses ce matin alors que Marine Le Pen a fait le choix d'être candidate à l'élection présidentielle de 2027. Condamnée en appel dans l'affaire des assistants parlementaires du Front National, la députée bénéficie d'une peine d'inéligibilité réduite. Elle a annoncé un pourvoi en cassation pour pouvoir gagner du temps et mener sa campagne sans bracelet électronique. La canicule ne faiblit pas mais s'étend, au contraire elle progresse vers le nord et l'est du territoire. Météo France place désormais 67 départements en vigilance orange ce mercredi. Il pourrait faire jusqu'à 43 degrés cet après-midi dans l'Hérault. Et alors que le soleil règne sans partage, que choisir ensemble ? Alerte, 9 crèmes solaires sur 10 vendues sur Temu, Shein ou bien encore AliExpress contiennent des substances interdites dans l'Union Européenne et ne protègent pas du soleil. L'association déconseille fortement leur achat sur ces plateformes. Du côté des incendies dans les Pyrénées-Orientales, la situation évolue favorablement selon le préfet du département qui a déclaré tôt ce matin que le feu a parcouru au total un peu plus de 4900 hectares. En revanche, dans la Drôme, l'incendie n'est toujours pas maîtrisé. Il a parcouru 2100 hectares de végétation. Les lycéens désormais vraiment en vacances, en tout cas pour les 85,5% qui ont réussi l'épreuve du bac. Pour les candidats recalés, les rattrapages se dérouleront jusqu'au 10 juillet inclus, sous réserve d'avoir obtenu au moins 8 sur 20. Et puis après les lycéens, au tour des collégiens, les premiers résultats du brevet sont tombés ce matin dès 7h et la publication des lauréats va s'étaler sur 3 jours jusqu'à vendredi. Un vote de la honte pour Amnesty, un permis de tuer pour la gauche. L'Assemblée nationale a approuvé la présomption d'usage légitime des armes pour les forces de l'ordre. Le texte doit encore être examiné au Sénat. Au Moyen-Orient, l'accord de paix est loin désormais. Les États-Unis ont frappé 80 cibles en Iran après des attaques de navires dans le détroit d'Ormuz. Les sanctions économiques sur le pétrole iranien ont été rétablies et l'Iran dit avoir déclenché de son côté des attaques contre des bases américaines au Koweït et à Bahreïn. Du foot avec l'Argentine qui a renversé l'Égypte 3-2 pour se qualifier en quart de finale de la Coupe du Monde. De son côté, la Suisse s'est finalement qualifiée en remportant l'épreuve de tir au but 4-3 contre la Colombie. Et puis du côté du Tour de France, c'est le Danois Mads Pettersen qui s'est imposé. Le Norvégien Thorsten Train a lui pris le maillot jaune hier.
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0: I'm still standing à l'instant sur Demoiselle, hein, c'est bien sûr le titre d'Elton John dans vos matinales. Dans quelques minutes, votre agenda loisir, quelques visites guidées à découvrir en pays royanais et Saint-Thé, on y revient tout à l'heure, 9h20. Et puis ce matin, votre météo des plages vous emmènera à la pointe espagnole du côté de la Tremblade Ronce-les-Bains. Et Emmanuel Bido sera avec nous pour l'information locale et départementale à 9h30. Côté musique, End of Beginning, Joe, il y aura également Hélène Sio. En nouveauté, un bye-bye sur la radio d'ici. A tout de suite.
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4: Un clin d'œil demoiselle.
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1: Un beau rendez-vous musical vous attend ce matin. Attention, c'est à 11h au cloître de la cathédrale Saint-Pierre de Saintes. Le grand chœur du lycée de Xenten vous attend. C'est une ville jumelée avec Saintes. On vous propose un concert intitulé Entre ciel et terre. L'entrée est entièrement gratuite, alors pourquoi ne pas en profiter? Si vous êtes toujours des amoureux de la musique classique, rendez-vous à 16h au conservatoire de musique Besançon-Gâchet à Royan pour un rendez-vous peu commun. À l'occasion de la 3e édition de ces masterclass, l'Académie musicale accueille deux artistes, du quintet Phoenix, la clarinette Oran Pelon et le trompettiste Félix Barsic. C'est absolument à découvrir. On s'arrête sur les visites guidées maintenant. Visite guidée du Fort Lupin, deux visites durant cette journée de demain, 11 juillet d'ailleurs, 10h30 et 16h. On découvre cette visite avec Camille de l'Office de tourisme Rochefort-Océan.
2: Cet été à Rochefort-Océan, on vous ouvre les portes d'un lieu rare et confidentiel. Le Fort Lupin, cette fortification de Vauban habituellement fermée au public, vous accueille les jeudis 9 et 23 juillet à 10h30 et à 15h à Saint-Nazaire-sur-Charente. Au programme, architecture militaire, histoire maritime et panorama splendide sur la Charente. On vous garantit 45 minutes d'immersion exclusive dans un monument privé exceptionnel. Infos et billetterie sur rochefort-océan.com ou dans les bureaux d'information touristique à Rochefort, Port-des-Barques, Four-à-les-Bains et l'île d'Aix.
1: Et on va du côté de Saujon tout à l'heure dans une heure en pays royanais pour vous faire découvrir le port de Ribérou. Ce sera avec Damien. On termine cet agenda avec vendredi, 20h, le Festival Off de Saintes lance les festivités avec Anne Carlton, la chanteuse à voix puissante, élégante, qui revisite les grands classiques du jazz accompagnée de musiciens chevronnés. Elle promet une soirée pleine de swing et d'émotion. Le concert se déroule à l'auditorium de la salle Saint-Onge à Saintes.
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0: Blue Boy hein, sur Demoiselle Remember Me. Dans quelques instants, vous avez rendez-vous avec David Guetta et Jennifer Lopez. Riden également avec Ulysse. Auparavant, bien sûr, c'est l'information locale et départementale. 9h30, Demoiselle Reportage.
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2: Miroir de l'océan, c'est le titre d'une exposition à découvrir en ce moment à Saint-Pierre-d'Oléron au château de Bonnemy. L'artiste, peintre et sculpteur Arnaud Casperi présente ses différentes œuvres d'art. Un double événement culturel en fait, puisque la médiathèque municipale Ernest et Louis Lessieux accueille également une autre exposition qui présente l'univers équestre de l'artiste avec une sculpture monumentale en bronze et une section d'œuvres picturales autour du cheval. L'exposition majeure est au château de Bonnemy. Elle réunit peinture et sculpture autour du lien entre l'homme et la mer, avec une création originale au cœur du travail de l'artiste, l'homme-poisson, Arnaud Casper.
3: L'homme-poisson, en fait, c'est pas un homme qui ressemble à un poisson. Non, tout simplement, c'est une création. C'est comme une forme, un logo, enfin une silhouette qui, dans un premier temps, évoque la forme du poisson. Et quand on le met à la verticale, d'ailleurs, ça a du sens, parce qu'à la verticale, en fait, je signifie le réveil de la conscience humaine. Donc là, ce poisson fait penser à un profil d'humain. Je présente de la peinture, je présente des créations en trompe-l'œil fabriquées par exemple avec... Il y a une création qui est fabriquée avec des palettes, un ensemble de palettes, de la récup, et ça représente ce fameux poisson en trompe-l'œil. Mais il y a aussi... des créations sont plus ciblées Île-d'Oléron. J'ai reproduit par exemple le phare de la Cotinière avec une espèce de vague géante derrière. Enfin bon, il y a une interprétation de ma part du milieu marin, et puis j'ai essayé de faire des créations qui rappellent un petit peu, j'ai envie de dire, je ne vais pas employer le mot cliché, mais le style un peu traditionnel de l'Île-d'Oléron.
2: À découvrir jusqu'à samedi prochain au château de Bonnemy et à la médiathèque à Saint-Pierre-d'Oléron.
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0: Le ciel est encore couvert ce matin. Petit à petit, des éclaircies vont faire leur apparition pour nous laisser un soleil généreux, voire même trop généreux. La preuve, nous sommes en vigilance orange, canicule sur l'ensemble de notre département, comme une bonne partie de la France d'ailleurs. Les températures actuellement, 24 à 26 degrés du littoral à l'intérieur des terres. Cet après-midi, le soleil va continuer à briller sans partage et les températures seront chaudes. 29 à 33 degrés sur les îles, 33 à 35 du côté de La Rochelle, Rochefort et Royan. On aura jusqu'à 38 à 39 degrés à Sainte-Saint-Jean-d'Angély, Jonzac et Montguyon.
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0: Ridan sur Demoiselle avec le titre Ulysse sur la radio d'ici. Dans quelques instants, rendez-vous avec Jake. Toi et moi, on a la recette. La recette en diffusion sur Demoiselle aux côtés de Carla. Il y aura également votre météo des plages. On vous emmènera d'ailleurs du côté de la pointe espagnole sur la radio d'ici. Et puis, dans quelques instants, je vous donne rendez-vous avec Brass in Pocket, The Pretenders.
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1: Et je vous emmène à la Tremblade, plage de la Pointe espagnole, accessible depuis des parkings à vélo et voitures. C'est au bout d'un sentier de sable, porte d'entrée de la côte sauvage, orientée plein ouest, que vous allez découvrir des belles dunes. La Pinède également, attention, c'est un lieu balayé par les forts courants contraires et d'énormes vagues annonçant bien sûr le pertu de Maumusson. Sur cette plage, plage de la Pointe espagnole, quelques passages nuageux cet après-midi, température 30 degrés ressenti, 39 degrés sous le parasol, vent de secteur ouest faible. L'indice UV sera de 8, c'est-à-dire élevé. Pensez à protéger votre peau, chapeau, lunettes, vêtements couvrants et crème à fort indice. Les horaires de marée, la mer haute à 11h35, sera basse à 17h28, coefficient 54. La mer sera belle, température dans l'eau, une vingtaine de degrés ou cette bonne plage à la Pointe espagnole.
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0: Vous pouvez vous procurer hein, ce single hein, si vous l'aimez, hein, Magali Vaé sur Demoiselle, c'était coup de pouce. Dans quelques instants, rendez-vous avec Céline Dion sur la radio d'ici avec son nouveau single.
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0: Twim dans quelques instants sur Demoiselle et Céline Dion sur la radio d'ici.
1: Bonjour à tous, je suis candidate à l'élection présidentielle et je ne changerai pas d'avis. Déclaration hier soir de Marine Le Pen au JT de TF1 malgré sa condamnation. Elle a donc annoncé sa candidature à l'élection présidentielle après sa condamnation en appel dans l'affaire des assistants parlementaires européens du Rassemblement National. La cour l'a condamnée hier à 3 ans de prison, dont un an ferme, sous bracelet électronique pour détournement de fonds européens au profit de son parti. Elle a annoncé hier soir un pourvoi en cassation, ce qui lui permet selon elle de faire campagne sans bracelet électronique. La décision suscite déjà de vives réactions dans la classe politique depuis hier. 850 soldats du feu toujours mobilisés dans les Pyrénées-Orientales. L'incendie n'est pas fixé. Près de 800 pompiers restent mobilisés pour surveiller les 4900 hectares brûlés. Les évacuations commencent progressivement à être levées. Ventilateurs, bouteilles d'eau et crème solaire pour la 3e fois en quelques semaines. Les fortes chaleurs étouffent la quasi-totalité de la France, avec 67 départements en vigilance orange canicule. On n'en sait plus sur l'identité du jeune sapeur-pompier mort en Savoie alors qu'il luttait contre un incendie. Il s'agit du caporal Baptiste Gerfaux-Valentin du centre de secours d'Albertville. Il luttait contre un incendie sur la commune de Plané. Selon les pompiers de la Savoie, il a été percuté par un bloc de pierre et tué sur le coup. Un membre des gardiens de la Révolution a été tué après les frappes américaines qui ont touché l'Iran cette nuit. Un des services de communication des gardiens de la Révolution a annoncé la mort d'un de ses membres. Football et l'Argentine s'est qualifiée pour les quarts de finale hier après une remontée face à l'Égypte. Menée 2-0, les joueurs ont inscrit 3 buts en 13 minutes grâce à Lionel Messi. L'Argentine s'est finalement imposée 3-2 et affrontera la Suisse au prochain tour qui a battu la Colombie.
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0: Parler à mon père sur Demoiselle, c'était bien sûr le titre de Céline Dion dans quelques minutes. Ah ouais, ça s'appelle Mickey, ça pique un peu quand même, le single est en programmation sur Demoiselle. Il y aura également Joy Jonathan, allô, et puis on n'oubliera pas votre agenda loisir avec quelques manifestations et visites guidées à ne pas manquer.
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1: Attention, on vous attend tout à l'heure, 11h, au cloître de la cathédrale Saint-Pierre de Saintes. Le grand chœur du lycée Xenten, la ville jumelée avec Saintes, propose un concert intitulé Entre ciel et terre. L'entrée est complètement gratuite à Saintes, vous nous écoutez sur le 102.3. Si vous êtes des amoureux de la musique classique, rendez-vous cet après-midi au conservatoire Besançon Gâché de Royan, c'est à partir de 16h. Une rencontre à découvrir pour la troisième édition des Masterclass. L'Académie musicale accueille deux artistes du quintet Phoenix, c'est absolument un voir. Les visites guidées, on s'y arrête. On va d'ailleurs du côté du pays royanais, à Saujon plus particulièrement, pour découvrir le port de Ribérou. On voit ça avec Damien.
2: Cet été, on part à la découverte du port de Ribérou à Saujon. Pendant des siècles, ce lieu stratégique a été l'unique passage entre les deux rives de l'estuaire de la Seudre et un carrefour incontournable des échanges commerciaux. 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
1: À Saujon, vous écoutez Demoiselle sur le 102.2 et puis ne manquez pas la visite du fort Lupin également demain, du côté du pays Rocheforté. Deux visites à découvrir à 10h30 et 15h. Plus d'infos sur les visites guidées, vos offices de tourisme en pays royanais, Rocheforté et Saintes. Bien sûr, allez, ce vendredi à 20h, le festival Off de Saintes lance les festivités avec Anne Carlton. C'est une chanteuse à voix, une voix puissante d'ailleurs et élégante, qui revisite les grands classiques du jazz, accompagnée de musiciens chevronnés. Elle promet une soirée pleine de swing et d'émotion. Le concert se déroule à l'auditorium de la salle Saint-Onge à Saintes.
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1: Jérémy Frérot à l'instant sur Demoiselle avec Frérot. Dans quelques minutes, on parle météo sur Demoiselle. Auparavant, bien sûr, 10h30 dans vos matinales. Voici l'information locale et départementale là.
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5: Bonjour à tous, la vague de chaleur s'installe en Charente-Maritime. Notre département reste en alerte orange canicule. On a enregistré hier après-midi 40,7 à Saintes ou encore 38,4 à Ars-sur-Gironde en pays royennais. On attend encore des températures élevées cet après-midi, jusqu'à 38 degrés à l'est du département, moins sur le littoral, 29 à 34 degrés. Soyez prudents, hydratez-vous et prenez des nouvelles de vos proches. À Rochefort, le mécontentement des salariés de BT2I ex-Cimer. Ils ont débrayé hier matin pendant environ 2 heures à l'appel de la CGT pour protester contre les premiers résultats des NAO, les négociations annuelles obligatoires sur les salaires. La direction a proposé un peu plus d'1% d'augmentation généralisée ou individuelle, mais pour le syndicat, cette offre ne couvre même pas l'inflation et l'augmentation des prix. Laurent Rivasso, délégué CGT chez le sous-traitant aéronautique, demande à la direction de revoir sa copie. La communauté d'agglomération Royan Atlantique inaugure aujourd'hui le nouveau système d'endiguement de Barres en Plage, un chantier de 1035 mètres avec un rideau de pales planches, de l'enrochement et du béton armé. Il s'est déroulé entre novembre et juin pour 2,8 millions d'euros hors taxes pour protéger la commune des submersions marines. Après les tempêtes Martin et Xynthia, la gestion du système sera désormais assurée par la CARA. 88,7%, c'est le taux de réussite pour le bac 2026 en Charente-Maritime. Il était de 87,8% l'an passé. Dans le détail, 91,3% en bac général, 85,9% en bac techno et 85,2% en bac pro. Une école pour les enfants souffrant de troubles de l'attention, 10 et TDAH en projet à La Rochelle. Elle s'appellera EDIS, une école privée laïque hors contrat qui devrait ouvrir ses portes fin septembre, début octobre à Lalleux. L'opération est portée par l'association Tous 10. Il s'agit de créer une école pour les enfants de 9 à 15 ans présentant des troubles du neurodéveloppement, d'inattention ou d'hyperactivité. Enfin, le village d'enfants de Beauvais-sur-Matha recrute. Il organise aujourd'hui une journée de recrutement au sein de ses locaux. Ouvert en juillet 2018, le village dispose d'une maison commune et de 8 maisons familiales qui peuvent accueillir jusqu'à 36 enfants confiés à l'ASE, l'aide sociale à l'enfance. Plus de 25 professionnels y travaillent actuellement. On passe aux nouvelles du ciel.
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6: Pas de grand changement.
1: Ben non, pas de grand changement. Nous sommes toujours en vigilance orange canicule sur l'ensemble de notre département. On a eu une couverture nuageuse ce matin et s'effiloche petit à petit pour nous laisser un franc et beau soleil. Un soleil d'ailleurs bien trop généreux. Des températures aux alentours d'une trentaine de degrés sur les îles, 33 à 35 degrés du côté de La Rochelle, Rochefort, Royan. À l'intérieur des terres, c'est là où on va se ouvrir le plus de la chaleur. Du côté de Sainte-Saint-Jean-d'Angély, Jonzac et Montguyon, le vent reste faible, ce qui va renforcer cette sensation de chaleur tout au long de l'après-midi.
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0: Welcome the Moon à l'instant sur Demoiselle, c'était bien sûr le titre Shut Up and Dance sur la radio d'ici dans quelques minutes. Julien Lib sur Demoiselle. Auparavant, on va du côté de la Tremblade Ronces-les-Bains.
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1: Et je vous emmène à la Tremblade, plage de la Pointe espagnole, accessible depuis des parkings à vélo et voiture. C'est au bout d'un sentier de sable, porte d'entrée de la côte sauvage, orientée plein ouest, que vous allez découvrir des belles dunes. La Pinède également, attention, c'est un lieu balayé par les forts courants contraires et d'énormes vagues annonçant bien sûr le pertu de Maumusson. Sur cette plage, plage de la Pointe espagnole, quelques passages nuageux cet après-midi, température 30 degrés ressentie, 39 degrés sous le parasol, vent de secteur ouest faible. L'indice UV sera de 8, c'est-à-dire élevé. Pensez à protéger votre peau, chapeau, lunettes, vêtements couvrants et crème à fort indice. Les horaires de marée, la mer haute à 11h35 sera basse à 17h28, coefficient 54. La mer sera belle, température dans l'eau, une vingtaine de degrés ou cette bonne plage à la Pointe espagnole.
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0: Elle vous a prévenu, hein. Fais gaffe à toi à l'instant sur Demoiselle. C'était bien sûr le titre de Mentissa. Elle est en jet lag, c'est Louisa dans quelques instants. Zazie avec un point c'est toi en souvenir sur Demoiselle. Bienvenue à vous, vous êtes dans les matinales. Il est 11h.
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0: Bonjour à tous, imposture, les mains sales, une candidate naturelle. La candidature de Marine Le Pen à la présidentielle 2027 fait vivement réagir aujourd'hui après la condamnation de la leader d'extrême droite dans l'affaire des assistants des eurodéputés du FN. Elle est attendue en compagnie de Jordan Bardella sur un marché de la Sarthe dans la matinée. La reprise des hostilités entre Washington et Téhéran. L'Iran a affirmé avoir déclenché des attaques contre des bases américaines au Koweït et au Bahreïn, et ce en réponse à des frappes de Washington quelques heures plus tôt cette nuit. Ventilateurs, bouteilles d'eau, crème solaire pour la troisième fois en quelques semaines. De fortes chaleurs étouffent la quasi-totalité du pays. Avec 67 départements en vigilance orange canicule, l'épisode pourrait se prolonger jusqu'en fin de semaine selon Météo France. Un pompier volontaire âgé de 22 ans est mort en combattant un feu de forêt en Savoie, a annoncé Laurent Nunez, le ministre de l'Intérieur. Le caporal Baptiste Gerfaux-Valentin du centre de secours d'Albertville luttait contre un incendie sur la commune de Planet. Il a été percuté par un bloc de pierre et tué sur le coup au petit matin. Il a reconnu être le créateur du site Seafake, spécialisé dans la diffusion de montages pornographiques utilisant les images de femmes célèbres. Cyril Bourgeois, informaticien niçois de 47 ans, a été condamné à 2 ans de prison, dont un enferme sous bracelet électronique et 10 000 euros d'amende par le tribunal correctionnel de Paris pour diffusion de deepfakes pornographiques non consentis et administration de plateformes en ligne illicites. Et par ailleurs, Donald Trump a affirmé que le cessez-le-feu avec l'Iran est terminé. Sport, football, la Suisse s'est finalement qualifiée pour les quarts de finale du Mondial 2026 en remportant l'épreuve des tirs au but 4-3 contre la Colombie. La Suisse fera face aux Argentins ce week-end, l'Argentine qui s'est qualifiée hier soir face à l'Égypte.
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0: Un point c'est toi sur Demoiselle, c'était bien sûr le titre de Zazie dans quelques minutes. Vos petites annonces, si d'ailleurs vous avez envie de passer vos annonces sur Demoiselle, 05 46 88 77 11. Côté musique, toi et moi, Dylan Abassad.
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0: Et puis Lucène également avec Love Bites Back, c'est à suivre. A tout de suite sur Demoiselle.
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1: Attention, ce vendredi 10 juillet, Pop Song chante Abba au Galia Théâtre au Cinéma de Saintes à partir de 20h30. C'est organisé par le Lons Club de Saintes, concert caritatif au profit de leurs œuvres. Plus d'informations, vocalise-saintes.fr ou tout simplement au Galia Théâtre au Cinéma de Saintes. Samedi, c'est la fête du lieu-dit Chadonnier à Gémozac, marché nocturne à partir de 18h avec artisans, créateurs, mais aussi producteurs locaux et bien-être, tombola, jeux forains et restauration sur place. Ce vendredi 19h30 à Sémussac, rendez-vous avec un concours de boules en doublette formée, restauration sur place. Ne manquez pas la brocante du 12 juillet prochain au club de foot de Cabario entre 7h et 18h. Le mètre linéaire est à 2,50€. Plus d'informations, bien sûr, auprès de demoiselles 05 46 88 77 11 ou sinon rendez-vous du côté du stade Lucien Branger à Cabario pour faire de bonnes affaires ce 12 juillet. On s'arrête à Lucent pour le 3e marché artisanal et fermier semi-nocturne samedi. Attention, à partir de 18h derrière la mairie de Lucent, marché nocturne absolument à découvrir avec producteurs artisans locaux. Un moment convivial à passer sur place, restauration. Attention, hein, vu les directives du préfet en raison de la canicule, il n'y aura pas de feu d'artifice, mais par contre une animation musicale toute la soirée et de quoi bien sûr déguster. S-Loto, ce vendredi à la salle Aliénor d'Aquitaine, ça se passe du côté de Saint-Jean-d'Angély. Loto avec 35 bons d'achat, 3 de 250 euros, des lots également. Et jeu gratuit surprise avec 400 euros de lots à gagner, manifestation organisée par les signaleurs radio angériens. Ne manquez pas dimanche, l'association SBT 1720 qui expose ses voitures anciennes à la frérie de Boutenac-Touvent. Si vous avez envie de passer votre annonce, hein, 05 46 88 77 11 ou le site internet demoisellefm.com, rubrique contact.
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0: Elle s'appelle Clara Luciani, à l'instant sur Demoiselle. C'était le titre Tout le monde sur la radio d'ici dans quelques minutes. Je vous donne rendez-vous avec The Cardigans, Love Fool en programmation sur Demoiselle. On parlera bien sûr foot avec votre chronique Coupe du Monde si vous êtes en vacances. Eh bien écoutez, bravo, vous avez de la chance. La mer est haute hein, d'ailleurs hein, du côté de nos plages aux alentours des 11h35. Donc vous allez pouvoir en profiter. Dans quelques instants également, vous avez rendez-vous avec Zawi et Stéphane pour Love Noir auparavant. C'est Tom Kazak et les pronostics.
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2: Bonjour, bonjour à tous. Direction l'hippodrome de Pornichet, les 2725 mètres de la piste corde à gauche à l'occasion du Quintet Plus de ce mercredi 8 juillet 2026. Disputés dans la discipline du trot, ils seront 14 concurrents âgés de 7 à 11 ans répartis sur deux échelons. Départ prévu 18h30. En tête de notre sélection, le 7 Jonky de Mythe, idéalement engagé à la limite du recul, même ferré, elle peut l'emporter. Suivi du 4, Illico Presto Fac, qui vient de prouver sa forme et ayant déjà bien fait ici même. Le 3, Ibis Dovreci, toujours présenté à bon escient. Le 2, Jasmin Phil, sage, il peut à très belle cote prendre une place dans la bonne combinaison. Et enfin le 10, Jaguar du Fan, confié à Benjamin Rochard pour l'occasion, il complétera notre sélection. Une sélection que vous pouvez retrouver sur ma chaîne YouTube Tom Kazak, les pronostics hippiques avec mes dernières minutes. Donc notre choix aujourd'hui, premier le 7, Jonky de Mythe. Second le 4, Illico Presto Fac. Troisième le 3, Ibis Dovreci. Quatrième le 2, Jasmin Phil. Cinquième le 10, Jaguar du Fort. Le second choix le 9, le 8 et le 13. Et à vous la fortune!
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0: Love Fool, septembre 96. Dans quelques minutes, vous avez rendez-vous avec Love Noir, Zawi et Stéphane, et puis Chabouzet également, puis votre météo marine avec Emmanuel Bideau. Auparavant, on parle foot, votre chronique Coupe du Monde.
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2: Bonjour à toutes et à tous, on débute avec la qualification renversante de l'Argentine hier soir au Mondial Nord-Américain. Les champions du monde en titre ont eu du mal à s'extraire du piège tendu par les Égyptiens. Succès 3-2 alors que les Pharaons menaient 2-0 à 25 minutes de la fin du match. Ibrahim avait ouvert la marque dès la 15e minute, puis Zico faisait le break à la 67e après un but refusé aux Égyptiens pour une faute au départ de l'action. Les Argentins ont attendu la 79e minute pour réduire la marque à 2-1 grâce à Romero. Messi a inscrit son 21e but en Coupe du Monde pour égaliser la 83e. Et dans les arrêts de jeu, Fernandez offrait la qualification en quart de finale aux Argentins. Une qualification in extremis, un peu à l'image du 16e face au Cap-Vert. Et dans le dernier 8e de finale, la Suisse a éliminé la Colombie. Pourtant, équipe très agréable à voir jouer. 0-0 score final, 4 tirs au but à 3 pour les Suisses. Les Helvètes poursuivent donc l'aventure dans ce mondial. Et on connaît les affiches des 4 quarts de finale. Ça débute dès demain avec France-Maroc. Ce sera ce jeudi à 22h heure française du côté de Foxborough dans la banlieue de Boston. C'est un remake de la demi-finale au Qatar en décembre 2022. Les Bleus s'étaient alors imposés 2-0. Le deuxième quart de finale opposera l'Espagne à la Belgique vendredi soir à 21h du côté de Los Angeles. Le vainqueur affrontera la France ou le Maroc en demi-finale. Et puis il y aura Norvège-Angleterre samedi soir à 23h à Miami. La dernière fois que les deux nations se sont rencontrées, c'était en septembre 2014 en match amical avec un succès anglais 1-0. Enfin, le dernier quart de finale se disputera dans la nuit de samedi à dimanche à 3h du matin, Argentine-Suisse à Kansas City, remake d'un 8e de finale lors du mondial au Brésil en 2014 remporté par l'Argentine, 1-0, et la Coupe du Monde fait relâche ce mercredi pour la première fois depuis le début de la compétition le 11 juin dernier. Très belle journée de sport.
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1: Pas de bulletin météo spécial, nous avons une dorsale atlantique se renforçant sur la Manche. Les prévisions pour aujourd'hui, vent d'ouest à sud-ouest 2 à 4 Beaufort, une mer peu agitée, une houle d'ouest 0,50 m à 1 m, un ciel peu nuageux avec une bonne visibilité. Pour la nuit prochaine, vent d'ouest à nord-ouest 2 à 4 Beaufort avec une mer belle à peu agitée, une houle non significative, un ciel peu nuageux avec une bonne visibilité. À l'abri des bains, aujourd'hui la mer haute à 11h38 sera basse à 17h36, coefficient de marée 54.
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0: Merci de votre fidélité, demoiselles, et surtout bon appétit. Il est déjà midi, à suivre l'information nationale et internationale, les maîtres menuisiers vous offrent l'heure.
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0: Bonjour à tous, le feu de Trévillac dans les Pyrénées-Orientales n'a pas progressé cette nuit et reste à 4900 hectares parcourus. Mais il n'est toujours pas fixé, a annoncé la préfecture, qui s'inquiète de possibles reprises de feu. Compte tenu des conditions météo attendues, des températures supérieures à 41 degrés, une très faible hygrométrie et le renforcement de la tramontane. Donald Trump affirme que le cessez-le-feu avec l'Iran est terminé. Le président américain s'est exprimé en direct d'Ankara en Turquie, où se tient en ce moment un sommet de l'OTAN. Et lors de sa prise de parole, le président américain a qualifié les Iraniens de menteurs. Et par ailleurs, il a exprimé également sa frustration de ne pas pouvoir s'emparer du Groenland, ce qui constitue un grand problème à ses yeux. Et l'annonce de Donald Trump a eu des répercussions immédiates sur les marchés. Le prix du baril de Brent de la mer du Nord pour livraison en septembre s'envolait à 5,26% à 78,06 dollars. Son équivalent américain, le baril de West Texas Intermediate pour livraison en août, a quant à lui grimpé de 5,32% à 74,19 dollars. Imposture, les mains sales, la candidature de Marine Le Pen à la présidentielle 2027 fait vivement réagir aujourd'hui. Après la condamnation de la leader d'extrême droite dans l'affaire des assistants des eurodéputés du Front National, ce matin elle est sur un marché de la Sarthe avec Jordan Bardella. Les premiers résultats du bac 2026 sont tombés en France hier et le taux de réussite provisoire s'élève à 85,5%, un chiffre quasiment stable par rapport à l'an dernier. Le rattrapage, c'est jusqu'à vendredi et vendredi, on connaîtra aussi les résultats du brevet des collèges. Le Tour de France et le peloton prendra le départ depuis Lannemezan dans les Hautes-Pyrénées pour rallier Pau, la préfecture des Pyrénées-Atlantiques. Cinquième étape aujourd'hui, 158,3 km.
1: Merci, l'information nationale et internationale revient tout à l'heure à midi et demi. Et voici les titres de ce midi 6. Les salariés de ST2I ex-Cimer à Rochefort ont débrayé hier. La CGT n'est pas d'accord avec la direction sur les négociations annuelles obligatoires. Le syndicat réclame de plus fortes augmentations des salaires. Une école pour les enfants et préadolescents souffrant de troubles de l'attention, 10 et TDAH. Elle s'adresse aux 9-15 ans et devrait ouvrir fin septembre à La Rochelle. À Saint-Pierre-d'Oléron, le sculpteur et peintre Arnaud Casper présente ses œuvres au château de Bonny et à la médiathèque. Dans la deuxième partie de ce journal, nous évoquerons une nouvelle brochure avec ses auteurs Evelyne Delorme, François Béraud et Jean-Marie Châtel, une brochure sur Rochefort et l'Amérique du Nord quand elle s'appelait la Nouvelle-France. La météo, la canicule s'installe encore. Nous sommes toujours et encore en alerte orange. A tout de suite après la pub.
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3: Bonjour à tous, la vague de chaleur se poursuit en Charente-Maritime. Notre département reste en alerte orange canicule. On a enregistré 40,7 à Saintes ou encore 38,4 à Ars-sur-Gironde en Pays Royennais hier après-midi. On attend encore des températures élevées cet après-midi jusqu'à 38 degrés à l'est du département. Moins en revanche sur le littoral, 29 à 34 degrés. Soyez prudents, hydratez-vous et prenez des nouvelles de vos proches. À Rochefort, le mécontentement des salariés de BT2I, ex-CIMER. Ils ont débrayé hier matin pendant environ 2 heures à l'appel de la CGT pour protester contre les premiers résultats des NAO, les négociations annuelles obligatoires sur les salaires. La direction a proposé un peu plus d'1% d'augmentation généralisée ou individuelle. Mais pour le syndicat, cette offre ne couvre même pas l'inflation et l'augmentation des prix. Laurent Rivasso, délégué CGT chez le sous-traitant aéronautique, demande à la direction de revoir sa copie.
4: C'est-à-dire on a une enveloppe qui est imposée par BT2I. En gros, c'est 2% par an. Mais vu les améliorations, on nous parle d'amélioration continue, les gens ont joué le jeu, ont subi plusieurs transformations, des nouvelles règles qui ont été mises en place au sein des ateliers, donc SQDIP, méthode de travail, 5S et compagnie. Les gens se plient, font, et on arrive à une nette amélioration en quelques mois, enfin en 6 mois. Et on dit, nous, les NAO, il faut récompenser les gens pour conserver cette dynamique. La direction, donc, il se bloque à ces 2%. Bon, on est à 2,1 pour les non-cadres, sachant que l'année dernière, on avait 1,9 avec une amélioration des chèques vacances et un accord d'intéressement, donc qui perdure encore aujourd'hui. Mais pour nous, c'est pas, on n'y est pas, quoi, parce que l'inflation est de 2,4%. Et au vu des efforts des salariés, on n'accepte pas qu'on nous ferme la porte à ces 2%.
3: Laurent Rivasso qui souligne les efforts consentis par les salariés de BT2I pour redresser l'entreprise après une phase de turbulence.
4: A commencé à aller beaucoup mieux, parce qu'on a passé des périodes difficiles, hein. On a eu un PSE, on a eu plein de transformations, on a récupéré des outils défaillants qui n'ont toujours pas été remis au goût du jour, donc on galère avec des moyens de production détériorés. Et malgré tout ça, aujourd'hui, on devrait finir l'année à l'équilibre ou pas loin. Alors que l'année dernière, on finissait à moins 1 300 000, quelque chose comme ça. Et aujourd'hui, on dit, en gros, là, on se porte plutôt bien, il y a une bonne dynamique. Et nous, les NAO, c'est un moment important pour dire qu'il faut conserver cette dynamique. Sachant que les salariés, entre autres, ont vécu aussi la casse des classifications par le biais de la nouvelle convention collective de métallurgie. Donc on a des techniciens d'atelier aujourd'hui qui ont été mis B3, B4, c'est-à-dire en bas de la grille de classification. L'année dernière, lors de la négociation annuelle obligatoire, l'ancien directeur, parce qu'on a changé de directeur, s'était engagé pour revoir ses classifications. Mais en fait, ils disent toujours « oui, mais faut être patient, faut attendre ». Alors nous, par contre, en production, on n'attend pas, on fait de l'amélioration continue, on joue le jeu, on se plie aux exigences qu'on nous impose. Par contre, l'amélioration continue de leur côté, il me semble qu'ils y sont pas, quoi. Donc on m'a toujours appris, il ne faut jamais imposer aux autres ce qu'on n'applique pas à soi-même. C'est une règle en or.
3: Nous avons tenté de contacter la direction de BT2I Rochefort qui nous a simplement répondu que personne n'était disponible. La communauté d'agglomération Royan-Atlantique inaugure aujourd'hui le nouveau système d'endiguement de Barres en Plage, un chantier de 1035 mètres avec un rideau de pales planches, de l'enrochement et du béton armé. Il s'est déroulé entre novembre et juin pour 2,8 millions d'euros hors taxes pour protéger la commune des submersions marines. Après les tempêtes Martin et Xynthia notamment, la gestion du système sera désormais assuré par la CARA. 88,7%, c'est le taux de réussite pour le bac 2026 en Charente-Maritime. Il était de 87,8% l'an passé, c'est donc un peu mieux. Dans le détail, 91,3% en bac général, 85,9% en bac techno et 85,2% en bac pro. Une école pour les enfants souffrant de troubles de l'attention 10 et TDAH en projet à La Rochelle. Elle s'appellera EDIS, une école privée laïque hors contrat qui devrait ouvrir ses portes fin septembre, début octobre à l'ALE. L'opération est portée par l'association Tous 10. Il s'agit de créer une école pour les enfants de 9 à 15 ans présentant des troubles du neurodéveloppement, d'inattention ou d'hyperactivité. Tous 10 a déjà créé un premier établissement EDIS en 2021 à Aisine, en Gironde. Et elle répond à un besoin croissant des familles qui peinent à trouver une scolarisation adaptée à leurs enfants. Anne-Cécile Monnier Touma est responsable de l'antenne de l'association Tous 10 à La Rochelle. Elle a 3 enfants. L'une de ses filles souffre d'un trouble de l'attention avec phobie scolaire. Elle n'a pas trouvé de solution à La Rochelle et elle a souhaité se lancer dans ce projet. Anne-Cécile Monnier Touma.
5: L'enjeu, c'est d'avoir une école qui redonne confiance dans des enfants qui sont en souffrance dans le système classique. Les axes principaux de l'école, c'est des petits effectifs, des classes d'environ 8-10 élèves. Le deuxième point, c'est des outils de compensation intégrés, donc les ordinateurs, les casques anti-bruit, des logiciels spécifiques en fonction des besoins propres à chaque enfant. Le troisième point, c'est l'intégration d'une ergothérapeute dans la structure qui intervient pour accompagner à la fois les enfants et à la fois les enseignants. Et en parallèle, on a une salle de thérapeute pour que soulager les familles de tous les rendez-vous et pour accueillir des professions en libéral au sein de la structure, donc des psychologues, des orthophonistes, des psychomotes, des ergothérapeutes. Nous avons déposé le dossier auprès du rectorat, nous sommes en échange avec eux et nous attendons une réponse de leur part qui devrait venir dans les prochaines semaines.
3: Une école pour les 9-15 ans, en particulier pour les collégiens qui peuvent être en très grande souffrance dans les établissements dits classiques.
5: Il y a un peu une errance sur la partie collège. En fait, on s'adresse à des enfants qui sont en souffrance dans le système classique, qui ne sont pas assez handicapés pour avoir des aides ou être dans des écoles spécifiques, type ULIS ou IME. Donc, il y a vraiment une zone d'errance. En fait, depuis 2005, il y a une loi qui a été votée, qui est l'école inclusive. Et donc, c'est très honorable. Mais il y a un manque criant de moyens, avec notamment des classes surchargées, des enseignants qui ne sont pas formés et qui veulent bien faire, mais n'ont pas les moyens de bien faire. Alors, on ouvre les préinscriptions. On a déjà des familles qui croient en notre projet. Nous cherchons une dizaine de familles pour pouvoir ouvrir l'école. Il faut toujours des premiers. Donc, je sais que c'est compliqué pour les familles de s'engager, mais on a besoin de personnes, de familles qui croient notre projet. On organise régulièrement des réunions d'information et on espère ouvrir le 1er octobre.
3: Prochaine réunion le 20 juillet en visioconférence et le 7 septembre dans les futurs locaux. Plus de précisions sur edis.fr. EDIS. Enfin, le village d'enfants de Beauvais-sur-Matha recrute. Il organise ce mercredi une journée de recrutement au sein de ses locaux. Il a ouvert en juillet 2018. Le village dispose d'une maison commune et de 8 maisons familiales qui peuvent accueillir jusqu'à 36 enfants confiés à l'aide sociale à l'enfance, l'ASE. Plus de 25 professionnels y travaillent actuellement. On se retrouve dans un instant.
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3: Miroir de l'océan, c'est le titre d'une exposition à découvrir en ce moment à Saint-Pierre-d'Oléron au château de Bonnemille. L'artiste, peintre et sculpteur Arnaud Casper y présente ses différentes œuvres d'art. Un double événement culturel en fait, puisque la médiathèque municipale Ernest et Louis Lessieux accueille également une autre exposition qui présente l'univers équestre de l'artiste. L'exposition majeure est au château de Bonnemille. Elle réunit peinture et sculpture autour du lien entre l'homme et la mer, avec une création originale au cœur du travail de l'artiste, l'homme-poisson Arnaud Casper.
11: L'homme-poisson, en fait, c'est pas un homme qui ressemble à un poisson. Non, tout simplement, c'est une création. C'est comme une forme, un logo, enfin une silhouette qui, dans un premier temps, évoque la forme du poisson. Et quand on le met à la verticale, d'ailleurs, ça a du sens, parce qu'à la verticale, en fait, je signifie le réveil de la conscience humaine. Donc là, ce poisson fait penser à un profil d'humain. Je présente de la peinture, je présente des créations en trompe-l'œil fabriquées par exemple avec... Il y a une création qui est fabriquée avec des palettes, un ensemble de palettes, de la récup, et ça représente ce fameux poisson en trompe-l'œil. Mais il y a aussi... des créations qui sont plus ciblées île d'Oléron. J'ai reproduit par exemple le phare de la Cotinière avec une espèce de vague géante derrière. Enfin bon, il y a une interprétation de ma part du milieu marin, et puis j'ai essayé de faire des créations qui rappellent un petit peu, j'ai envie de dire, je ne vais pas employer le mot cliché, mais les choses, le style un peu traditionnel de l'île d'Oléron.
3: Exposition qui s'inscrit également dans une dimension locale.
11: Je m'amuse parce que je l'ai égaré en fait. Hein. J'ai lancé un petit avis de recherche. Souvent, l'homme-poisson, il existe dans différentes tailles. Soit il est sous forme de pendentif, soit il est sous forme de petite sculpture, même monumentale. Il y a une version de 7 mètres de haut qui se trouve dans un lieu on va dire culturel, à Courbevoie, l'espace Carpeau. Et cet homme-poisson, en fait, il a été exposé un petit peu partout, y compris à la Madeleine. Il a été embarqué aussi sur des bateaux de la Marine nationale, comme une frégate anti-sous-marine. J'ai fait également sur le Mutin, sur la Belle Poule, en fait, j'ai fait le tour du monde avec cet homme-poisson. Et en réalité, j'ai fait le tour de l'île d'Oléron avec cet homme-poisson. Donc j'ai réalisé plein de photos de cet homme-poisson intégré dans les lieux un peu symboliques, chers aux habitants, aux visiteurs de l'île d'Oléron. En fait, j'adore quand l'œuvre d'art s'intègre dans la nature.
3: À découvrir jusqu'à samedi prochain au château de Bonnemille et à la médiathèque à Saint-Pierre-d'Oléron.
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3: Et on parle ensemble d'une nouvelle brochure intitulée Rochefort et l'Amérique du Nord, quand elle s'appelait La Nouvelle France, avec nos invités, co-auteurs et autrices, Evelyne Delorme, bonjour.
12: Bonjour.
3: François Béraud, bonjour.
13: Bonjour.
3: Et Jean-Marie Chapelle, bonjour.
14: Bonjour.
3: Merci beaucoup d'avoir répondu à notre invitation. Expliquez-nous déjà simplement pourquoi vous avez souhaité écrire cette brochure très passionnante.
12: Eh bien, d'abord, c'est notre manière de participer aux 250 ans de l'indépendance américaine. d'une part, et de soutenir un petit peu ce qu'a dit le roi d'Angleterre lorsqu'il est allé justement aux États-Unis, c'est que s'ils n'avaient pas été là, les Anglais, eh bien, ils parleraient français, les Américains. Donc, ça nous a un petit peu interpellé tout cela. Et effectivement, on croit connaître à peu près l'histoire des États-Unis et de savoir qu'est-ce qu'on a pu y faire, parce qu'on pense toujours au marquis de Lafayette ou bien au bateau l'Hermione qui a été construit à Rochefort. Mais en fait, avant les États-Unis, il y avait une histoire. Et cette histoire, c'est la nôtre. C'est celle de la Nouvelle-France. Et la Nouvelle-France, ce n'est pas quelque chose de petit. Ça allait depuis le nord du Canada, c'est-à-dire la baie d'Hudson, jusqu'au sud, c'est-à-dire le golfe du Mexique, enfin maintenant le golfe des États-Unis. Et ça allait de l'autre, des Appalaches jusqu'aux Rocheuses. C'est-à-dire, c'est un immense territoire qui donc était la Nouvelle-France et qui était français au moins pendant à peu près 2 siècles. Donc, on a voulu découvrir, et là, on a été vraiment submergé par les découvertes. Plein de choses qu'on ignorait complètement.
3: Et vous me disiez, en fait, tout est parti de Rochefort.
12: Oui.
3: C'est-à-dire ?
12: C'est parti de Rochefort parce que, bon, Rochefort a été construit en 1666 à l'initiative du roi Louis XIV, qui voulait justement gérer un petit peu les rapports entre la royauté d'une part et puis cette nouvelle colonie, puisque c'est notre premier empire en fait. Et donc il fallait quelque chose, enfin, il fallait une ville qui soit capable de gérer l'interconnexion entre les deux. Et c'est ce qui a été l'arsenal de Rochefort, qui était en même temps l'arsenal des colonies et qui était totalement ouvert sur l'Atlantique. Et donc toutes les interactions passaient par Rochefort.
3: François Béraud, vous vous êtes intéressé à certains personnages marquants,
13: oui,
3: c'est-à-dire.
13: En effet, on peut parler du premier et du plus intéressant et du moins connu, c'est Pierre Dugas-Demont, qui est né à Royan. Il est protestant. Il a une proximité avec le roi Henri IV, qui l'envoie pour établir une colonie en Nouvelle-France, en Acadie. Il l'envoie en Acadie. Et en fait, Pierre Dugas-Demont est le personnage qui est à l'origine de la Nouvelle-France, véritablement. Malheureusement, il est très peu connu, ou moins connu, que Champlain, Samuel Champlain, qui lui a effectivement créé véritablement le Canada. Mais c'est Dugas-Demont qui l'a cornaqué, si je puis dire, et qui l'a envoyé au Canada.
3: Voilà. On a aussi d'illustres familles.
12: Oui, des familles, par exemple, une famille canadienne, qui sont les Lemoines. Et là, il y avait 11 garçons qui ont presque tous eu leur rôle à jouer. Et le père avait été adopté par les Iroquois. Et c'était un coureur des bois, et qui avait été anobli quand même grâce à ce qu'il avait pu faire pour la France. Et donc, tous ses fils ont eu la double culture, indienne et puis française. Et ils en ont profité. Tous sont passés comme soldats de la part des Français. Et un certain nombre sont montés très haut. Par exemple, le dernier des fils, qui est Sérigny, il est devenu carrément gouverneur de Rochefort. Ce qui, pour un Canadien, c'est quand même pas mal. Un autre a créé la ville de Nouvelle-Orléans, c'est de Bienville. Et un autre encore est devenu gouverneur de toute la Louisiane. Donc ces gens qui sont donc à cheval entre les deux rives représentent ce qu'il y avait à cette époque. Parce qu'il n'y avait pas qu'eux, il y avait les Bégons, il y avait les Beauharnois, il y avait énormément de familles qui étaient à cheval entre les deux rives de l'Atlantique.
3: Jean-Marie Chapelle, vous êtes intéressé au rôle de l'État.
14: Voilà,
3: qui devait être primordial.
14: Le rôle de la monarchie, puisque que ce soit la colonie américaine, nord-américaine, son statut a été vraiment consolidé dans les années 1660, c'est-à-dire lorsque Louis XIV prend le pouvoir effectivement. Et presque simultanément, c'est aussi Louis XIV qui a créé Rochefort comme arsenal, comme Versailles de la mer, comme on dit, pour la façade atlantique.
3: Et Rochefort avait un rôle prépondérant.
14: Au point de départ, c'était principalement de faire des bateaux, voilà, comme Brest et Toulon, et qui existaient déjà. C'était un nouvel arsenal. Et progressivement, pour différentes raisons, Rochefort s'est peu à peu orienté vers l'arsenal des colonies, c'est-à-dire les liens, que ce soit commerciaux, que ce soit militaires, que ce soit politiques, administratifs, est devenu un lieu privilégié dans les relations entre la France et la Nouvelle-France. En fait, Rochefort a été un interface entre Versailles et la Nouvelle-France pendant un siècle.
3: C'est une brochure en deux volumes.
14: C'est ça.
3: En deux temps, c'est-à-dire.
14: C'est ça. Donc, je laisse
12: le premier temps, c'est l'épopée par elle-même, parce qu'elle est assez extraordinaire. Il y a donc les personnages extraordinaires, il y a les Indiens, les Amérindiens qui viennent se promener, si on veut, à Rochefort. Et donc, en fait, toute cette partie-là, c'est une épopée. Et puis la seconde partie...
14: Alors la seconde partie, elle est centrée justement sur la fin du XVIIe, le XVIIIe siècle, c'est-à-dire sur un siècle, 1660-1663, lorsque et Rochefort sont devenus une place conséquente, et la Nouvelle-France, une colonie administrée principalement par les autorités royales, ce qui n'était pas le cas dans une première période. Et donc pour mettre en évidence l'importance de la monarchie dans les relations qui se sont tissées entre Rochefort et la Nouvelle-France, je me suis appuyé sur trois thèmes majeurs, qui est l'administration, et aussi bien de l'arsenal que de la Nouvelle-France, puisque ce sont les mêmes formations, pour une partie les mêmes personnes qui ont œuvré et à Rochefort et à des postes importants en Nouvelle-France. Et je l'ai étudié à travers un certain nombre de biographies, un ministre, deux intendants qui ont beaucoup œuvré essentiellement au XVIIIe siècle. Et le second thème, ça a été le rôle des échanges entre Rochefort et la Nouvelle-France, puisque selon la philosophie économique de l'époque, les colonies devaient être un support pour la métropole, contribuer à l'enrichissement de la métropole. Et en l'occurrence, dans ce cas précis, la Nouvelle-France s'est vue devoir fournir des matières premières qui rentraient dans la construction navale, que ce soit le bois, que ce soit le fer, que ce soit le chanvre en particulier. Et inversement, les colonies étaient le client privilégié de ce que la France, grand pays économique, agricole, artisanal, etc., produisait pour équiper cette colonie qui était une colonie de peuplement. Ces échanges étaient là aussi pilotés par la monarchie, puisque c'était des échanges sur les biens publics. Et le troisième volet,
3: rapidement,
14: c'est le volet militaire, qui est sûrement le plus important, parce que ce soit à Rochefort ou que ce soit en Nouvelle-France, ce sont les mêmes armes, les mêmes bateaux, les mêmes hommes qui ont œuvré tant pour la sécurité de Rochefort que la lutte contre les menaces anglaises en Nouvelle-France.
3: Evelyne Delorme, dernière question, où trouve-t-on la brochure ?
12: On la trouve à la Maison de la Presse et à la librairie Pierre Loti.
3: À Rochefort.
12: Rochefort.
3: Merci beaucoup à vous trois. On passe maintenant au loisir du jour dans Quartier d'été.
12: C'est dommage, je ne peux pas...
15: Les quartiers d'été.
3: En Pays Marais de l'Héron, à Labré, la place du marché accueille les performeurs de feu. Le spectacle commence à 23h. En Pays Rochefort et à Four, à concours de pétanque en doublette au Boulodrome, ça commencera à 14h30. En Pays Rouennais, à Saint-Georges de Didonne, une animation folklorique, une cagouillade à partir de 19h sur la place des Cagouilles. Et puis en Pays Sainté, à Sainte, une visite enquête au Lampion en juillet 1750. C'est à 21h au musée Dupuis-Mestreau. Il faut réserver auprès de l'office de tourisme.
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3: Il va faire toujours aussi chaud, Mickaël.
17: Ben voilà, une météo qui se résume en un seul mot, canicule, tout simplement. Sur le littoral, les températures seront un peu plus supportables grâce à l'influence de l'océan. Forcément, comptez 29 jusqu'à 33 degrés sur Oléron. 33 à 35 degrés du côté de La Rochelle, Rochefort ou Royan. À l'intérieur des terres, c'est un peu moins supportable malheureusement. 38 degrés en moyenne du côté de Sainte-Saint-Jean-d'Angély et Jonzac et Montguyon. Le vent reste faible, ce qui renforce bien sûr cette sensation de chaleur tout au long de l'après-midi. Je vous le dis tout de suite, hein, les températures très chaudes. Jusqu'à dimanche, on aura un pic aux alentours d'une quarantaine de degrés. Et puis la semaine prochaine devrait être chaude également, peut-être un petit peu moins que cette semaine.
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3: Merci d'avoir suivi cette édition. Très bonne journée sur Demoiselle.
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1: Et je vous emmène à la Tremblade, plage de la Pointe espagnole, accessible depuis des parkings à vélo et voitures. C'est au bout d'un sentier de sable, porte d'entrée de la côte sauvage, orientée plein ouest, que vous allez découvrir des belles dunes. La Pinède également, attention, c'est un lieu balayé par les forts courants contraires et d'énormes vagues annonçant bien sûr le pertuis de Maumusson. Sur cette plage, plage de la Pointe espagnole, quelques passages nuageux cet après-midi, température 30 degrés ressentie, 39 degrés sous le parasol, vent de secteur ouest faible. L'indice UV sera de 8, c'est-à-dire élevé. Pensez à protéger votre peau, chapeau, lunettes, vêtements couvrants et crème à fort indice. Les horaires de marée, la mer haute à 11h35, sera basse à 17h28, coefficient 54. La mer sera belle, température dans l'eau, une vingtaine de degrés ou cette bonne plage à la Pointe espagnole.
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0: 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Bon après-midi, il est 14h. 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
1: Bonjour à tous. Contrairement à ce qui avait été annoncé par Météo France, 67 départements vont rester en vigilance orange canicule. Les 4 nouveaux départements qui devaient être concernés à partir de demain midi, territoire de Belfort, la Haute-Saône, la Haute-Marne et l'Aube, ne le sont plus. Moins de 3 semaines après un cessez-le-feu censé mettre fin à plusieurs mois de guerre, les bombes pleuvent à nouveau. La nuit dernière, Washington et Téhéran ont échangé des frappes d'une ampleur inédite depuis la signature de leur protocole d'accord du 17 juin. Uber Eats et Deliveroo annoncent que les livraisons seront désormais suspendues dans les départements placés en vigilance rouge canicule. Une page d'histoire se tourne. Le Comité international olympique a annoncé hier retirer le combiné nordique du programme olympique dès les prochains Jeux d'hiver de 2030 au profit du freeride et du patinage synchronisé. La discipline avait intégré le programme olympique dès la première édition des Jeux d'hiver à Chamonix en 1924.

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1: Et je vous emmène à la Tremblade, plage de la Pointe espagnole, accessible depuis des parkings à vélo et voitures. C'est au bout d'un sentier de sable, porte d'entrée de la côte sauvage, orientée plein ouest, que vous allez découvrir des belles dunes. La Pinède également, attention, c'est un lieu balayé par les forts courants contraires et d'énormes vagues annonçant bien sûr le pertu de Maumusson. Sur cette plage, plage de la Pointe espagnole, quelques passages nuageux cet après-midi, température 30 degrés ressenti, 39 degrés sous le parasol, vent de secteur ouest faible. L'indice UV sera de 8, c'est-à-dire élevé. Pensez à protéger votre peau, chapeau, lunettes, vêtements couvrants et crème à fort indice. Les horaires de marée, la mer haute à 11h35, sera basse à 17h28, coefficient 54. La mer sera belle, température dans l'eau, une vingtaine de degrés ou cette bonne plage à la Pointe espagnole.
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1: Bonjour à tous. Contrairement à ce qui avait été annoncé par Météo France, 67 départements vont rester en vigilance orange canicule. Les 4 nouveaux départements qui devaient être concernés à partir de demain midi, territoire de Belfort, la Haute-Saône, la Haute-Marne et l'Aube, ne le sont plus. Moins de 3 semaines après un cessez-le-feu censé mettre fin à plusieurs mois de guerre, les bombes pleuvent à nouveau. La nuit dernière, Washington et Téhéran ont échangé des frappes d'une ampleur inédite depuis la signature de leur protocole d'accord du 17 juin.

Uber Eats et Deliveroo annoncent que les livraisons seront désormais suspendues dans les départements placés en vigilance rouge canicule. Une page d'histoire se tourne. Le Comité international olympique a annoncé hier retirer le combiné nordique du programme olympique dès les prochains Jeux d'hiver de 2030 au profit du freeride et du patinage synchronisé. La discipline avait intégré le programme olympique dès la première édition des Jeux d'hiver à Chamonix en 1924.

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0: Il a fêté ses 44 ans hier, bon anniversaire avec un petit peu de retard, Julien Doré sur Demoiselle, c'était le lac. Et bienvenue à vous, on est parti pour une nouvelle grande débauche de l'été. À suivre dans un instant, Lady, on a Louisa également avec Jetlag. Bon après-midi, il est 16h.
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0: Et à 16h, on fait un point sur l'info nationale et internationale. C'est en 2 minutes et c'est avec Arthur Leroux.
2: Bonjour à tous. La France connaît un nouvel épisode de canicule avec 67 départements placés en vigilance orange. Des températures de 40 à 42 degrés sont attendues, notamment en Languedoc-Roussillon où les nuits resteront très chaudes. Le risque d'incendie est également très élevé avec le Gard en vigilance rouge. Et justement, un sapeur-pompier volontaire de 22 ans est décédé lors d'une intervention sur un incendie d'espace naturel à Planay en Savoie. Il a été mortellement entraîné dans un ravin après une chute de pierre sur un terrain instable. Une enquête est ouverte pour déterminer les circonstances du drame et le ministre de l'Intérieur Laurent Nunez a salué la mémoire du jeune caporal. Ils ont eu tort, ce sont les mots d'Emmanuel Macron après que l'Iran a violé le cessez-le-feu en menant des frappes sur les États-Unis. Le président français estime que Téhéran porte la responsabilité de cette reprise des hostilités entre les deux pays après plusieurs heures d'accalmie. De son côté, Donald Trump a déclaré que le pays allait probablement frapper l'Iran très durement ce soir. Cette annonce intervient en marge d'une rencontre avec le président ukrainien Volodymyr Zelensky, organisée à l'occasion du sommet de l'OTAN à Ankara. Marine Le Pen, condamnée en appel dans l'affaire des assistants parlementaires du FN, a annoncé son pourvoi en cassation et confirmé sa candidature à l'élection présidentielle pour 2027. La dirigeante du Rassemblement National, qui se présentera pour la quatrième fois, lance sa campagne aujourd'hui dans la Sarthe aux côtés de Jordan Bardella. Et à l'occasion du quart de finale de la Coupe du Monde entre la France et le Maroc, un important dispositif de sécurité sera déployé à Paris. Des drones surveilleront les rassemblements, plusieurs stations de métro seront fermées, des restrictions sur les feux d'artifice et le transport de carburant sont mises en place afin de prévenir d'éventuels débordements après la rencontre. Et enfin en cyclisme, cinquième étape du Tour de France aujourd'hui avec une arrivée à Pau. Une étape taillée pour les sprinteurs qui devraient se jouer la gagne avec Tim Merlier en grand favori du jour. Voilà pour l'essentiel de l'actualité, je vous souhaite une très belle fin de journée avec nous.
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0: Ça, c'est le son parfait des vacances avec le titre de Lady. C'était le titre Easy Love. Ce soir, justement, en parlant de vacances, si vous êtes du côté du pays royanais, direction la place du Champ de Foire à Étaules.
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0: Vous avez rendez-vous pour une soirée festive et gratuite avec La Route des Airs. C'est un quintet à l'énergie débordante entre chansons, rock, reggae et musique du monde. Vous êtes en famille ou entre amis, eh bien ne manquez pas ce rendez-vous des mercredis d'Étaules. Repli en salle municipale en cas de mauvais temps, mais logiquement, ça devrait aller avec les températures et le ciel que nous avons en ce moment. C'est donc ce soir, 21h, place du Champ de Foire à Étaules. Et côté musique, la suite dans un instant avec Christophe May. On va écouter son dernier titre, La Lune. Police arrive aussi avec So Lonely. Et puis je prépare Somber. C'est ce qui arrive dans le prochain quart d'heure ici dans votre grande débauche de l'été. A tout de suite.
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0: Demoiselle, c'est un titre qui fait partie du patrimoine de Police. Souvenir de l'année 1980 à l'instant. C'était le titre So Lonely. 16h24, vous êtes peut-être dans les voitures en route pour aller faire une petite baignade. Vous avez bien raison. Dans un instant, le nouveau Ariana Grande, Christophe Maé également arrive. Mais pour le moment, c'est l'heure de s'intéresser à vos petites annonces comme tous les jours.
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2: Attention, ce vendredi 10 juillet, Pop Song chante Abba au Galia Théâtre au Cinéma de Saintes à partir de 20h30. C'est organisé par le Lons Club de Saintes, concert caritatif au profit de leurs œuvres. Plus d'informations, vocalise-sainte.fr ou tout simplement Galia Théâtre au Cinéma de Saintes. Samedi, c'est la fête du lieu-dit Chadonnier à Gémozac, marché nocturne à partir de 18h avec artisans, créateurs, mais aussi producteurs locaux et bien-être, tombola, jeux forains et restauration sur place. Ce vendredi 19h30 à Sémussac, rendez-vous avec un concours de boules en doublette formée, restauration sur place. Ne manquez pas la brocante du 12 juillet prochain au club de foot de Cabario entre 7h et 18h. Le mètre linéaire est à 2,50€. Plus d'informations, bien sûr, auprès de demoiselles 05 46 88 77 11 ou sinon rendez-vous du côté du stade Lucien Branger à Cabario pour faire de bonnes affaires ce 12 juillet. On s'arrête à Lucent pour le 3e marché artisanal et fermier semi-nocturne samedi. Attention, à partir de 18h derrière la mairie de Lucent, marché nocturne absolument à découvrir avec producteurs artisans locaux. Un moment convivial à passer sur place, restauration. Attention, hein, vu les directives du préfet en raison de la canicule, il n'y aura pas de feu d'artifice, mais par contre une animation musicale toute la soirée et de quoi bien sûr déguster. S-Loto, ce vendredi à la salle Aliénor d'Aquitaine, ça se passe du côté de Saint-Jean-d'Angély. Loto avec 35 bons d'achat, 3 de 250€, des lots également. Et jeu gratuit surprise avec 400€ de lots à gagner, manifestation organisée par les signaleurs radio angériens. Ne manquez pas dimanche, l'association SBT 1720 qui expose ses voitures anciennes à la frairie de Boutenac-Touvent. Si vous avez envie de passer votre annonce, 05 46 88 77 11 ou le site internet demoisellefm.com, rubrique contact.
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0: C'est un titre qu'elle aimait beaucoup étant plus jeune. Et oui, de base, c'est un titre sorti en 1970, pardon, je vais y arriver, par le groupe Badfinger. Et en 1993, eh bien, elle décide de sortir sa propre version. Et ça donne ce tube Without You, Maria Carey sur Demoiselle.
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0: Allez, demain après la plage, et bien direction les quais de Tenay-Charente à partir de 19h30. Les jeudis hockey ouvrent l'été avec le concert gratuit de Océanou. Trois voix, des good vibes, une énergie solaire et puis une ambiance festive en bord de Charente. Vous aurez également buvette et restauration sur place. Ne manquez donc pas votre soirée d'été demain du côté de Tenay-Charente. Ça, c'est le nouveau Tovlo et Stromae, et c'est ce que je vous propose avant 17h. Ça s'appelle Des fleurs. On aura également Mickey avec son tube Ça pique un peu quand même. Et puis n'oubliez pas votre chronique Coupe du Monde. Ça sera aux côtés d'Anthony. A tout de suite.
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2: Demoiselle avec une nouveauté, elle est signée Tovlo et Stromae. C'était des fleurs.
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2: Et nous sommes à J-1 avant ce quart de finale entre la France et le Maroc. Et bien ça tombe bien, on parle tout de suite football et votre chronique Coupe du Monde comme tous les jours avec Anthony. Et juste après, et bien c'est Sia que l'on va écouter avec son titre Courage to Change.
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5: Bonjour à toutes et à tous, on débute avec la qualification renversante de l'Argentine hier soir au Mondial Nord-Américain. Les champions du monde en titre ont eu du mal à s'extraire du piège tendu par les Égyptiens. Succès 3-2 alors que les Pharaons menaient 2-0 à 25 minutes de la fin du match. Ibrahim avait ouvert la marque dès la 15e minute, puis Zico faisait le break à la 67e après un but refusé aux Égyptiens pour une faute au départ de l'action. Les Argentins ont attendu la 79e minute pour réduire la marque à 2-1 grâce à Romero. Messi a inscrit son 21e but en Coupe du Monde pour égaliser la 83e. Et dans les arrêts de jeu, Fernandez offrait la qualification en quart de finale aux Argentins. Une qualification in extremis, un peu à l'image du 16e face au Cap-Vert. Et dans le dernier 8e de finale, la Suisse a éliminé la Colombie, pourtant équipe très agréable à voir jouer. 0-0 score final, 4 tirs au but à 3 pour les Suisses. Les Helvètes poursuivent donc l'aventure dans ce mondial. Et on connaît les affiches des 4 quarts de finale. Ça débute dès demain avec France-Maroc. Ce sera ce jeudi à 22h heure française du côté de Foxborough dans la banlieue de Boston. C'est un remake de la demi-finale au Qatar en décembre 2022. Les Bleus s'étaient alors imposés 2-0. Le deuxième quart de finale opposera l'Espagne à la Belgique vendredi soir à 21h du côté de Los Angeles. Le vainqueur affrontera la France ou le Maroc en demi-finale. Et puis il y aura Norvège-Angleterre samedi soir à 23h à Miami. La dernière fois que les deux nations se sont rencontrées, c'était en septembre 2014 en match amical avec un succès anglais 1-0. Enfin, le dernier quart de finale se disputera dans la nuit de samedi à dimanche à 3h du matin, Argentine-Suisse à Kansas City, remake d'un 8e de finale lors du mondial au Brésil en 2014 remporté par l'Argentine, 1-0, et la Coupe du Monde fait relâche ce mercredi pour la première fois depuis le début de la compétition le 11 juin dernier. Très belle journée de sport.
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0: Zawi et Stéphane sur Demoiselle, c'était Love Noir. Et bonnes vacances en Charente-Maritime, vous écoutez la radio de votre été avec dans un instant Julien Lib et Alex Warren. Demoiselle, bienvenue à vous, il est 17h.
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0: Allez, le point sur les infos nationales et internationales de cette fin d'après-midi, aux côtés d'Arthur Leroux.
2: Bonsoir à tous. L'Aube, le Cantal, la Haute-Marne, la Haute-Saône et le territoire de Belfort rejoignent les 67 départements déjà en vigilance orange canicule pour demain, portant ainsi le total à 72. Le pays est également en alerte maximale concernant les feux de forêt. Et justement, un sapeur-pompier volontaire de 22 ans est décédé lors d'une intervention sur un incendie d'espace naturel à Plané en Savoie. Il a été mortellement entraîné dans un ravin après une chute de pierre sur un terrain instable. Une enquête est ouverte pour déterminer les circonstances du drame et le ministre de l'Intérieur Laurent Nunez a salué la mémoire du jeune caporal. La Cour de cassation indique qu'elle pourrait rendre sa décision sur le pourvoi de Marine Le Pen au plus tard début avril 2027, soit quelques jours avant le premier tour de l'élection présidentielle. Si ce calendrier est respecté, la perspective qu'elle mène sa campagne sous bracelet électronique paraît désormais s'éloigner. Ils ont eu tort, ce sont les mots d'Emmanuel Macron après que l'Iran a violé le cessez-le-feu en menant des frappes sur les États-Unis. Le président français estime que Téhéran porte la responsabilité de cette reprise des hostilités entre les deux pays après plusieurs heures d'accalmie. De son côté, Donald Trump a déclaré que le pays allait probablement frapper l'Iran très durement ce soir. Cette annonce intervient en marge d'une rencontre avec le président ukrainien Volodymyr Zelensky, organisée à l'occasion du sommet de l'OTAN à Ankara. Et à l'occasion du quart de finale de la Coupe du Monde de football entre la France et le Maroc demain soir, un important dispositif de sécurité sera déployé à Paris. Des drones surveilleront les rassemblements, plusieurs stations de métro seront fermées et des restrictions sur les feux d'artifice ainsi que les transports de carburant seront mis en place afin de prévenir d'éventuels débordements après la rencontre. Et enfin, du sport et du cyclisme, avec la cinquième étape du Tour de France aujourd'hui, avec une arrivée à Pau. Une étape à tailler pour les sprinteurs qui devraient se jouer la gagne avec Tim Merlier en grand favori du jour.
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0: Vous le découvrez peut-être pour la première fois, c'est le dernier Alex Warren à l'instant sur Demoiselle, c'était Passenger.
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0: Et là, dans moins d'une heure et demie, direction le château d'Oléron pour les mercredis du château. Au programme marché nocturne, vous aurez également food trucks et concerts gratuits. Avec pour ce soir, mercredi 8 juillet, la philharmonique oléronaise et cover room. C'est donc à voir tout à l'heure à partir de 18h30, place de la République au château d'Oléron. Et demoiselles sur l'île lumineuse, merci de nous écouter tous les jours sur le 107. Vous restez bien avec nous, à suivre le meilleur des hits pour vous, Bébé Recha avec New Religion. Comme promis, Julien Lib avec Dis-moi où. Et puis à 17h15, ça sera votre rendez-vous de l'info d'ici avec l'essentiel présenté par Emmanuel Bido. Bonnes vacances.
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0: bel été avec Demoiselle et à l'instant Julien Lib à 17h15. Vous restez bien avec nous, dans un quart d'heure on va retrouver Cyril comme tous les soirs pour votre agenda loisir. Côté musique, c'est Obastank et Bébé Recha qui arrivent, et tout de suite, eh bien, c'est l'heure de retrouver l'info d'ici comme tous les soirs.
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0: C'est l'heure de l'essentiel présenté par Emmanuel Bidot. Bonsoir Emmanuel.
2: Bonsoir Pierre, bonsoir à tous. Quatrième jour d'alerte orange canicule en Charente-Maritime. Demain, il a fait encore chaud cet après-midi, avec toutefois un mercure en légère baisse par rapport à hier. 35,2 à Archinger, 33,1 à Aigrefeuille ou encore 31,5 à Arvers. Mais ça devrait à nouveau remonté demain après-midi jusqu'à 40 degrés attendus à Saintes, 32 à 38 degrés sur notre littoral. De nouvelles restrictions de l'usage de l'eau pour l'irrigation agricole. Le préfet de la Charente-Maritime a pris deux arrêtés de limitation provisoire pour le bassin de l'Aume-Couture qui passe en niveau d'alerte crise. Niveau alerte sur les bassins de la Charente à Val-Bruand, Boutonne, Marais Nord de Rochefort, Marais Sud de Rochefort et Seudre. Autre mesure, l'interdiction de remplissage et de remise à niveau des mares de tonnes sur de nombreux bassins. À Saintes, un grave accident de la route ce matin vers 8h dans le quartier Bellevue. Une femme a été renversée par un camion ben. Elle a été grièvement blessée. La victime a été hospitalisée. Le conducteur a été choqué. La police nationale a ouvert une enquête. Pas de baignade à Saint-Palais-sur-Mer à la plage de la Grande Côte en Pays Rouennais. La ville annonce sur les réseaux sociaux une interdiction après des résultats défavorables de l'analyse des eaux de baignade. Fermeture temporaire en attendant des analyses bactériologiques complémentaires. Les plages de Nozan, du Bureau, du Platin et du Combo restent, elles, ouvertes à la baignade. Dans le bassin de Marennes, le projet d'aire de grand passage pour les gens du voyage progresse malgré les nombreuses oppositions. Les élus de la communauté de communes ont fait le point sur ce dossier au long cours en conseil communautaire à l'occasion d'une délibération justifiant l'utilité publique de l'opération. Une aire nécessaire pour se conformer à la législation, car le terrain actuel situé à Saint-Just-Luzac au bord de la départementale 728 est trop petit. Il fait 3 hectares et doit en faire plus de 4. Depuis plus de 10 ans, la communauté de communes recherche le terrain idéal. Et elle l'a trouvé. Il est situé au fief de Jean Roy à Marennes-Hiers-Brouage. L'enquête publique s'est déroulée au printemps dernier et les habitants ont pu s'exprimer. Le terrain en question fait 6 hectares, mais le propriétaire en question refuse d'en vendre un tiers. La communauté de communes va donc devoir passer par une procédure d'expropriation. Un propriétaire pas d'accord et une levée de boucliers des riverains. Finalement, le terrain sera moins grand que prévu et plus éloigné des habitations les plus proches. François Servant, vice-président de la communauté de communes chargée du dossier.
3: Le commissaire enquêteur a reçu un petit peu tout le monde. Bon, quand on annonce un chiffre de 95% d'opposants, je crois qu'on est deux à avoir été voir le commissaire enquêteur, lui avoir dit le bien fondé de ce site. Bon, moi, je suis en tant qu'élu, j'en vois tout à fait la pertinence. Je pense que mon président, à l'époque, avait fait un écrit. Après, il est certain que tous les riverains ont commencé à se manifester. On est arrivé, l'enquête publique est arrivée juste avant les élections. Donc je ne veux pas dire que ça a été un élément déclencheur, mais tous les riverains s'y opposent. De toute façon, quel que soit l'emplacement, on aura des opposants. La loi nous oblige à avoir 4 hectares, mais les 2 hectares restants, c'est des pâtures. Ça nous permettait d'accueillir des petits groupes individuels plutôt que de les avoir sur nos terrains de foot ou sur des terrains privés, sur les communes, comme c'est le cas actuellement chez moi. Après discussion entre élus, avec les services de l'État et autres, puisque la loi nous oblige 4 hectares, eh bien on va réduire l'empreinte, pas le périmètre du futur terrain à 4 hectares et demi, et ça va nous permettre de s'éloigner un petit peu du hameau des Ombrettes, le plus proche hameau de la future aire.
2: Les élus de la communauté de communes ont approuvé la délibération à une très large majorité. La balle est dans le camp du préfet qui devra donner son feu vert, mais François Servant s'attend à des recours devant le tribunal administratif de Poitiers, montant de l'opération entre 500 et 700 000 euros. Il n'est jamais trop tard, les élus de la communauté de communes du bassin de Marennes se mettent aux tablettes. Ils sont désormais équipés pour moderniser le fonctionnement de la collectivité et de faciliter l'expérience de leur mandat, indique à la communauté de communes. Le coût environ 11 000 euros. Les anges gardiens des plages oléronaises sont de retour avec ses 100 km de côte. L'île d'Oléron propose un dispositif de sécurité renforcé pour l'été avec 17 zones de baignade surveillées par 66 maîtres nageurs sauveteurs présents 7 jours sur 7 de 11h à 19h jusqu'au 30 août. Les professionnels sont recrutés par le SDIS de Charente-Maritime. Ils agissent dans le cadre d'une convention avec les collectivités locales. Un guide des plages édité par la communauté de communes est disponible en ligne pour informer les vacanciers.
0: Merci Emmanuel, on passe tout de suite à la météo marine.
2: Il n'y a pas de bulletin météo spécial, nous avons un anticyclone 1022 hectopascal des Açores à l'Irlande. Les prévisions pour cette nuit, vent d'ouest à nord-ouest 2 à 4 Beaufort, une mer peu agitée, une houle non significative, un ciel peu nuageux à nuageux avec une bonne visibilité. Pour demain, vent variable 2 à 3 Beaufort, une mer belle à peu agitée. Une houle d'ouest à nord-ouest 0,50 m, un ciel ensoleillé avec une bonne visibilité. À Royan, demain, la mer haute à 12h47 sera basse à 18h43, coefficient de marée 52.
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2: A tout à l'heure, 18h15, 19h15, la grande débauche, suite avec Pierre.
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0: Et on a encore plein de belles choses à vous proposer dans moins de 10 minutes. Rendez-vous avec Cyril, ça sera pour vos idées loisirs pour demain jeudi. Et puis côté musique, dans 3 minutes c'est Obastank. Et comme promis, voici le titre de Bébé Recha pour vous accompagner en cette fin d'après-midi. Le titre c'est New Religion.

0: Mademoiselle avec un classique d'Oubastank à l'instant, c'était The Reason.
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0: Et dans un instant, ici dans votre grande débauche de l'été, on va écouter les Red Hot. On a aussi Zazie qui arrive. Et d'ailleurs, elle prépare une tournée en France pour 2027 avec une quarantaine de dates annoncées et un passage prévu pour l'Olympia. Ça sera le 9 juin 2027. Bah, on l'écoute dans quelques secondes, Zazie, avec son nouveau titre Peu importe. Mais pour le moment, c'est l'heure de retrouver Cyril et l'agenda loisir.
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2: Bonsoir à tous, pour demain jeudi 9 juillet, vous recherchez une alternance dans le commerce, rendez-vous à la soirée commerce et alternance de l'AFPA de Rochefort de 17h à 20h, venez rencontrer des entreprises qui recrutent, découvrir les formations en alternance et échanger avec des professionnels, entrée gratuite, l'AFPA à Rochefort vous accueille 57 rue Bernadotte. Demain, laissez-vous emporter par l'univers musical du Petit Grain au Rad de la Méduse à Rochefort, une soirée gratuite entre soul, jazz, blues et musique du monde, portée par des textes sensibles et une énergie communicative, rendez-vous 19h30, place Amiral Dupont, au Rad de la Méduse à Rochefort pour écouter Petit Grain. En Pyrénées à 20h, les jeudis musicaux vous donnent rendez-vous dans l'église de Saint-Pierre de Barzan avec le quintet Phoenix. Tarif unique 17 euros. À 20h30, rendez-vous au kiosque de Pontaillac à Royan pour le quiz de l'été. Culture générale, défi entre amis et bonne humeur seront au rendez-vous. Venez tester vos connaissances et tenter de décrocher le titre de champion de Royan. Participation gratuite. À 20h45, direction la scène de la Pinède à la Pelmire pour le concert de la Gapette. 6 musiciens débordants d'énergie nous embarquent dans un spectacle festif et généreux. Rendez-vous demain soir 20h45 sur la scène de la Pinède à la Palmyre. 21h30, comme chaque jeudi soir de l'été, découvrez les grottes de Régulus à Méché sur Gironde autrement. À la tombée du jour, profitez d'une déambulation libre dans un décor naturel fascinant entre falaises et estuaires. Une sortie idéale en famille, sans réservation, billetterie jusqu'à 22h30. Cet été, bougez avec les soirées Zumba de Saint-Georges de Didonne. À partir de 20h, rendez-vous sur la place de Verdun pour une séance en plein air gratuite. À 17h, revivez l'inauguration du Palais des Congrès de Royan lors d'une visite théâtralisée pleine de charme. Suivez Gisèle et Suzanne dans les années 50 pour une immersion au cœur de la reconstruction de Royan. Une heure d'histoire d'émotion et un verre de l'amitié pour conclure cette belle escapade. En Pays Marraine-Oléron et à Saint-Denis, partez à la découverte de la curieuse laisse de mer avec le CPE Marraine-Oléron. Toutes les infos 05 46 47 61 85. Rendez-vous demain soir 17h. Le lieu sera communiqué lors de votre inscription. On termine avec à 10h30 demain matin, découvrez les coulisses du courrier avec la visite guidée dans les secrets du tri postal à Sainte. Tri des lettres, des colis et fonctionnement de la poste, une immersion originale dans un univers habituellement fermé au public. Tarif unique, c'est 8 euros et c'est demain matin 10h30. Voilà pour quelques rendez-vous, très belle soirée. Le meilleur.

0: Demoiselle avec le tube de l'année 1999, c'était les Red Hot. À l'instant 17h38, on s'arrête comme tous les soirs du côté du casino de la Tremblade Ronces-les-Bains.
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0: Allez, vous restez bien avec nous. Dans un instant, votre météo des plages. Ça sera pour demain jeudi. Et de mon côté, eh bien, j'ai le meilleur des hits pour vous là pour terminer cette journée de mercredi avec le nouveau Benson Boone avant 18h. Et puis on va se mettre dans l'ambiance du mondial également avec l'hymne de cette Coupe du Monde signé Shakira et Burna Boy. C'est Tide.

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0: Mesdemoiselles, vous rentrez peut-être de la plage, là, à 17h51. C'était Amir à l'instant avec le titre. Merci Amir. Dans un instant, le nouveau Benson Boone. On parlait de plage là il y a quelques secondes. Et bah, tout de suite, votre météo des plages pour la journée de demain.
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2: Et voici votre météo des plages pour demain. On va à Saint-Georges-de-Didonne, plage du port au pied du phare de Vallières. C'est une petite plage de sable à l'écart des animations de la station balnéaire. Elle attire principalement les habitants du quartier et les promeneurs en quête de tranquillité. Et on y vit au rythme des marées. Le ciel sera bleu hein, sur cette plage. Un soleil bien présent pour demain. Température 34 degrés avec un ressenti à 38 degrés. Vent d'ouest à nord-ouest faible. L'index du UV sera de 8. Évitez l'exposition aux heures les plus chaudes, d'une protection complète et conseillé, chapeau, lunettes, vêtements, couvrants et crème à fort indice, indice 50 d'ailleurs préconisé. La mer sera basse demain soir à 18h54, haute demain à 12h58, coefficient 54. La mer sera belle à peu agitée, houle de 10 à 30 cm seulement. Température dans l'eau comptée 21 degrés, bonne plage à Saint-Georges-de-Didonne.
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0: Demoiselle avec le tube de Gaëlle à l'instant. Ouais, merci d'avoir choisi Demoiselle en Charente-Maritime là pour passer vos vacances. On repart avec Jérémy Frérot et Taylor Swift dans un instant. Bonne soirée. Il est 18h.
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0: Et à 18h, on fait un point sur l'info nationale et internationale de ce mercredi avec Arthur Leroux.
2: Bonsoir à tous. 72 départements ont été placés en vigilance orange à canicule pour demain, avec l'ajout de l'Aube, du Cantal, de la Haute-Marne, de la Haute-Saône et du territoire de Belfort. Et face au risque très élevé d'incendie, de nombreuses communes et plusieurs préfectures ont annulé ou reporté les feux d'artifice du 14 juillet. Dans certains départements comme l'Hérault, les tirs sont interdits et d'autres villes, notamment dans le Gard, ont choisi de reporter les spectacles par précaution afin de limiter tout risque de départ de feu. Justement, un sapeur-pompier volontaire de 22 ans est décédé lors d'une intervention sur un incendie d'espace naturel à Plané en Savoie. Il a été mortellement entraîné dans un ravin après une chute de pierre sur un terrain instable. Une enquête est ouverte pour déterminer les circonstances du drame. Et un sondage Elab publié après l'annonce de la candidature de Marine Le Pen à la présidentielle de 2027 montre que près de 60% des Français désapprouvent sa décision. D'ailleurs, la Cour de cassation indique qu'elle pourrait rendre sa décision sur le pourvoi de Marine Le Pen au plus tard début avril 2027, soit quelques jours seulement avant le premier tour de l'élection présidentielle. Ils ont eu tort, ce sont les mots d'Emmanuel Macron après que l'Iran a violé le cessez-le-feu en menant des frappes sur les États-Unis. Le président français estime que Téhéran porte la responsabilité de cette reprise des hostilités entre les deux pays après plusieurs heures d'accalmie. De son côté, Donald Trump a déclaré que le pays allait probablement frapper l'Iran très durement ce soir. Une annonce qui intervient en marge d'une rencontre avec le président ukrainien Volodymyr Zelensky. Et à l'occasion du quart de finale de la Coupe du Monde de football entre la France et le Maroc demain soir, un important dispositif de sécurité sera déployé à Paris. Des drones surveilleront les rassemblements, plusieurs stations de métro seront fermées et des restrictions sur les feux d'artifice et le transport de carburant sont mises en place afin de prévenir d'éventuels débordements après la rencontre.
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0: Bonne soirée en Charente-Maritime avec à l'instant Taylor Swift.
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0: Et cet été, ça va bouger hein, du côté de Royan. Et rendez-vous dès ce soir pour le Royan Summer Show, une grande soirée spéciale. Ce soir, fête du bac en partenariat avec le Rancho. Au programme, DJ set, ambiance de folie et plein de cadeaux. C'est gratuit, ça démarre donc tout à l'heure à 21h sur l'Esplanade Kermel de Carveno. Et demoiselle à Royan, merci de nous écouter tous les jours sur le 102.2. Vous restez bien avec nous, la suite dans un instant avec votre journal, ça sera 18h15. Et puis côté musique, Jérémy Frérot dans une seconde. Bonnes vacances.
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0: Jérémy Frérot sur Demoiselle à 18h15. Très très belle soirée en Charente-Maritime. Merci de nous avoir choisi là pour refermer cette journée de mercredi. Dans un instant, on va écouter Ed Sheeran et Justin Bieber avec le titre I Don't Care pour le moment. Et bien place à l'info d'ici, c'est l'heure de retrouver votre journal présenté par Emmanuel Bidot.
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3: Le projet d'aire de grand passage de gens du voyage dans le bassin de Marennes progresse malgré les oppositions. La communauté de communes va devoir passer par une procédure d'expropriation tout en réduisant la superficie prévue. Sénatorial 2026, le sortant Michael Vallet, candidat pour un second mandat. Le parlementaire socialiste compte bien continuer de porter la voix des Charentais-Maritimes dans la course également Jeanne Blanc pour un binôme littoral-ruralité. Et puis Rochefort et la Nouvelle-France, 2 siècles d'histoire et de liens étroits à découvrir dans une nouvelle brochure. La météo, toujours la canicule avec un soleil de plomb. Et tout d'abord, 4e jour d'alerte orange canicule en Charente-Maritime. Ce jeudi, il a fait encore chaud ce mercredi après-midi avec toutefois un mercure en légère baisse par rapport à mardi. 35,2 à Archingeay, 33,1 à Aigrefeuille, 31,5 à Arvers. Mais ça devrait à nouveau remonter ce jeudi après-midi jusqu'à 40 degrés attendus à Sainte, 32 à 38 degrés sur notre littoral. De nouvelles restrictions de l'usage de l'eau pour l'irrigation agricole. Le préfet de la Charente-Maritime a pris 2 arrêtés de limitation provisoire. Le bassin de Lomcouture passe son niveau d'alerte crise. Niveau alerte sur les bassins de la Charente à Val-Bruant, Boutonne, Marais Nord de Rochefort et Marais Sud et Seudre. Autre mesure, l'interdiction de remplissage et de remise à niveau des mares de tonnes sur de nombreux bassins. Avec le risque incendie et la sécheresse qui s'intensifie, les villes annulent les feux d'artifice pour les festivités du 14 juillet. C'est le cas à Rochefort où il n'y aura pas de spectacle pyrotechnique lundi prochain. Le défilé militaire est prévu à 18h, lundi soir est maintenu. À Sainte, un grave accident de la route ce mercredi matin vers 8h dans le quartier Bellevue. Une femme a été renversée par un camion Ben, elle a été grièvement blessée. La victime a été hospitalisée, le conducteur a été choqué. La police nationale a ouvert une enquête. Pas de baignade à Saint-Palais-sur-Mer à la plage de la Grande Côte. La ville annonce sur les réseaux sociaux une interdiction après des résultats défavorables de l'analyse des eaux de baignade. Fermeture temporaire en attendant des analyses bactériologiques complémentaires. Les plages de Nozon, du Bureau, du Platin et des Combos restent ouvertes à la baignade. Dans le bassin de Marennes, le projet d'aire de grand passage pour les gens du voyage progresse malgré les nombreuses oppositions. Les élus de la communauté de communes ont fait le point sur ce dossier au long cours en conseil communautaire à l'occasion d'une délibération justifiant l'utilité publique de l'opération. Une aire nécessaire pour se conformer à la législation, car le terrain actuel situé à Saint-Just-Luzac, au bord de la départementale 728, est trop petit. Il fait 3 hectares et doit en faire plus de 4. Depuis plus de 10 ans, la communauté de communes recherche le terrain idéal et elle l'a trouvé. Il est situé au fief de Jean Roy, à Marennes-Niers-Sebrouage. L'enquête publique s'est déroulée au printemps dernier et les habitants ont pu s'exprimer. Le terrain en question fait 6 hectares, mais le propriétaire en question refuse d'en vendre un tiers. La communauté de communes va donc devoir passer par une procédure d'expropriation. François Servant, vice-président de la communauté de communes chargé du dossier.
4: On loue des terres sur la commune de Saint-Just à l'entrée de Marennes, mais sur un terrain qui est mal placé, qui de toute façon sera trop petit puisqu'actuellement il fait 3 hectares 2 et on avait la possibilité éventuellement d'acheter l'ancienne ligne de chemin de fer propriété du département mais a fait que 4000 m². Donc on aurait été de toute façon en dessous à 3 hectares 6. Donc on a engagé toutes les démarches avec avec la loi sur l'eau, avec toutes les contraintes auxquelles un territoire comme le nôtre sont soumis. Et c'est le seul terrain qui correspondait aux besoins. On a un propriétaire qui ne veut pas vendre à peu près 2 hectares, parce qu'il est exploitant, parce qu'il veut, il veut, il veut continuer d'exploiter ces 2 hectares-là. C'est un jeune agriculteur. Bon, il y a eu des négociations qui ont été faites avec la SAFER. Différentes possibilités lui ont été proposées. Donc, il a pu acquérir des pâtures sur d'autres communes, mais il reste arc-bouté à ne pas vendre ses 2 hectares. Donc, la seule solution, c'est d'engager une procédure de déclaration d'utilité publique et de saisir le juge des expropriations.
3: Un propriétaire pas d'accord et une levée de boucliers des riverains. Finalement, le terrain sera finalement moins grand que prévu et plus éloigné des habitations les plus proches. Les élus de la communauté de communes du bassin de Marraine ont approuvé la délibération à une très large majorité. La balle est dans le camp du préfet qui devra donner son feu vert, mais François Servan s'attend à des recours devant le tribunal administratif de Poitiers. Montant de l'opération entre 500 et 700 000 euros. Il n'est jamais trop tard. Les élus de la communauté de communes du bassin de Marraine se mettent aux tablettes. Ils sont désormais équipés pour moderniser le fonctionnement de la collectivité et faciliter l'exercice de leur mandat, indique la communauté de communes du bassin de Marraine. Le coût, environ 11 000 euros. Politique sénatoriale 2026, le sortant Michael Vallée candidat à sa propre succession. Le sénateur marrainais compte bien effectuer un second mandat au sein de la Chambre haute au Palais du Luxembourg et il sollicite la confiance des grands électeurs qui se prononceront le 27 septembre prochain. Le parlementaire socialiste veut continuer de porter la voix des Charentais-Maritimes et défendre leurs intérêts, ce qu'il a déjà fait pendant les différentes crises de ces dernières années. Michael Vallée.
5: Dans cette chambre où j'ai constaté qu'on travaillait sérieusement autant le contrôle de l'action du gouvernement que les grands sujets nationaux et internationaux et locaux, et où je veux pouvoir continuer à porter la voix de la Charente-Maritime et la Charente-Maritime dans toute sa pluralité, toute sa diversité. Et puis surtout en ayant un discours qui soit le même au Parlement et sur le terrain, c'est quelque chose qui m'importe beaucoup. Mais donc les sujets du moment, les sujets d'un mandat qui a été difficile pour les élus locaux, entre le Covid, le coût de l'énergie, la guerre en Ukraine, les guerres tarifaires sur le cognac, la question de la santé, la difficulté devant des budgets que l'Assemblée nationale a du mal à adopter, eh bien tous ces sujets-là, on les a traités sérieusement et on veut pouvoir continuer à les traiter dans un contexte dont vous savez qu'il est peut-être même encore plus compliqué qu'il y a 6 ans.
3: Michael Vallée qui présente sur sa liste en deuxième position Jeanne Blanc, élue de Haute-Saintonge, un binôme littoral et ruralité met-il en avant. Dans notre département à droite, Corinne Imbert, sénatrice sortante, est également candidate à sa propre succession, avec en deuxième position sur sa liste Loïc Girard, le maire de Gémozac. Daniel Laurent, lui, ne se représente pas. Son siège suscite donc les plus grandes convoitises. Rochefort et l'Amérique du Nord, quand elle s'appelait la Nouvelle-France, c'est le titre d'une brochure coécrite par Evelyne Delorme, François Béraud et Jean-Marie Chapelle, un trio passionné d'histoire et en particulier celle qui a été oubliée. La Nouvelle-France en est l'illustration car pendant plus de 2 siècles, la France occupait une place majeure en Amérique du Nord et tout partait de Rochefort, comme le souligne Evelyne Delorme.
6: Bien d'abord, c'est notre manière de participer aux 250 ans de l'indépendance américaine, d'une part, et de soutenir un petit peu ce qu'a dit le roi d'Angleterre lorsqu'il est allé justement aux États-Unis, c'est que s'ils n'avaient pas été là, les Anglais, eh bien, ils parleraient français, les Américains. Donc, ça nous a un petit peu interpellé tout cela. Et effectivement, on croit connaître à peu près l'histoire des États-Unis et de savoir qu'est-ce qu'on a pu y faire, parce qu'on pense toujours au marquis de Lafayette ou bien au bateau l'Hermione qui a été construit à Rochefort. Mais en fait, avant les États-Unis, il y avait une histoire. Et cette histoire, c'est la nôtre. C'est celle de la Nouvelle-France. Et la Nouvelle-France, ce n'est pas quelque chose de petit. Ça allait depuis le nord du Canada, c'est-à-dire la baie d'Hudson, jusqu'au sud, c'est-à-dire le golfe du Mexique, enfin maintenant le golfe des États-Unis. Et ça allait de l'autre, des Appalaches jusqu'aux Rocheuses. C'est-à-dire c'est un immense territoire qui donc était la Nouvelle-France et qui était français au moins pendant à peu près 2 siècles. Donc, on a voulu découvrir, et là, on a été vraiment submergé par les découvertes. Plein de choses qu'on ignorait complètement.
3: Une brochure en deux exemplaires à retrouver à la Maison de la Presse et la librairie Pierre Loti à Rochefort. On passe maintenant aux sorties de ce jeudi dans Quartier d'été.
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3: En Pays Marais-Oléron, à Saint-Pierre-d'Oléron, rendez-vous sur la place Gambetta à 19h30 pour assister au concert de Manil et compagnie, c'est de la chanson française. En Pays Rochefortais, à Tournai-Charente, dans le cadre des Jeux d'hockey, concert d'Os et nous à 19h30. En Pays Rouennais, à Saint-Palais-sur-Mer, les rencontres artistiques du clocher commencent à 18h au Vieux Clocher. Et puis en Pays Saintais, à Sainte, nouveau rendez-vous des apéros vagabonds au chemin de Bélivet à partir de 19h.
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3: Il est temps de passer aux nouvelles du ciel.
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3: Et toujours de la chaleur, Pierre.
0: Et oui, ça continue toujours cette vigilance orange canicule activée. Et donc pour demain, encore du beau et du chaud, surtout dans les terres. Côté température, on relèvera encore plus de 30 degrés pour tout le monde, 32 à Boyerville, 35 à Rivedoux et à Étré, vous aurez 36 au Mat-la-Palmière, 38 à Soubise, jusqu'à 40 attendu à Puravo, Saint-Savinien, Crasane ou encore du côté de Sainte. Peut-être quelques orages attendus pour vendredi après-midi, mais les températures vont rester les mêmes.
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3: Merci d'avoir suivi cette édition. Très bonne soirée sur Demoiselle.
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0: Excellente soirée sur Demoiselle, 18h28. Voici Ed Sheeran et Justin Bieber.

0: Je m'en fiche, en anglais, ça se dit I don't care. C'était le titre d'Ed Sheeran et Justin Bieber à l'instant.
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0: Il y a 18h32, vous êtes peut-être encore au boulot là en ce mercredi soir. Eh bien, on est avec vous ici sur Demoiselle dans votre grande débauche de l'été. Et pour se motiver dans quelques instants, Tasmin Archer en souvenir des années 90. On a également le nouveau Corneille et Vita. Ça s'appelle Ensemble. Mais pour le moment, voici quelques idées de sorties à faire pour demain jeudi. Et on voit ça avec Cyril.
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2: Bonsoir à tous, pour demain, jeudi 9 juillet, vous recherchez une alternance dans le commerce, rendez-vous à la soirée commerce et alternance de la FA de Rochefort, de 17h à 20h, venez rencontrer des entreprises qui recrutent, découvrir les formations en alternance et échanger avec des professionnels, entrée gratuite, la FA à Rochefort vous accueille 57 rue Bernadotte. Demain, laissez-vous emporter par l'univers musical du Petit Grain au Rad de la Méduse à Rochefort, une soirée gratuite entre soul, jazz, blues et musique du monde, portée par des textes sensibles et une énergie communicative, rendez-vous 19h30, place Amiral Dupont, au Rad de la Méduse à Rochefort pour écouter Petit Grain. En Pays Rouennais à 20h, les jeudis musicaux vous donnent rendez-vous dans l'église de Saint-Pierre de Barzan avec le quintet Phoenix. Tarif unique est 17 euros. À 20h30, rendez-vous au kiosque de Pontaillac à Royan pour le quiz de l'été. Culture générale, défi entre amis et bonne humeur seront au rendez-vous. Venez tester vos connaissances et tenter de décrocher le titre de champion de Royan. Participation gratuite. À 20h45, direction la scène de la Pinède à la Palmyre pour le concert de la Guêpette. 6 musiciens débordants d'énergie nous embarquent dans un spectacle festif et généreux. Rendez-vous demain soir 20h45 sur la scène de la Pinède à la Palmyre. 21h30, comme chaque jeudi soir de l'été, découvrez les grottes de Régulus à Méché sur Gironde autrement. À la tombée du jour, profitez d'une déambulation libre dans un décor naturel fascinant entre falaises et estuaires. Une sortie idéale en famille, sans réservation. Billetterie jusqu'à 22h30. Cet été, bougez avec les soirées Zumba de Saint-Georges de Didonne. À partir de 20h, rendez-vous sur la place de Verdun pour une séance en plein air gratuite. À 17h, revivez l'inauguration du Palais des Congrès de Royan lors d'une visite théâtralisée pleine de charme. Suivez Gisèle et Suzanne dans les années 50 pour une immersion au cœur de la reconstruction de Royan. Une heure d'histoire d'émotion et un verre de l'amitié pour conclure cette belle escapade. En Pays Marraine-Oléron et à Saint-Denis, partez à la découverte de la curieuse laisse de mer avec le CPE Marraine-Oléron. Toutes les infos 05 46 47 61 85. Rendez-vous demain soir 17h. Le lieu sera communiqué lors de votre inscription. On termine avec à 10h30 demain matin, découvrez les coulisses du courrier avec la visite guidée dans les secrets du tri postal à Saint. Tri des lettres, des colis et fonctionnement de la poste, une immersion originale dans un univers habituellement fermé public. Tarif unique, c'est 8 euros et c'est demain matin 10h30. Voilà pour quelques rendez-vous, très belle soirée.

0: vous arrivez peut-être pour la première fois ici sur Demoiselle, vous êtes en vacances et vous dites tiens, on va essayer Demoiselle, la radio de la Charente-Maritime, et bien soyez les bienvenus avec nous. Et tous les jours, eh bien, on vous fait découvrir les nouveaux hits, mais également on s'intéresse aux souvenirs. Et à l'instant, le titre de Tasmin Archer, c'était Sleeping Satellite à 18h41.
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0: Et il n'y a pas que de la musique. Sur Demoiselle, on a également des bons plans pour sortir dans notre département. Et par exemple, eh bien, demain soir, rendez-vous à Saint-Jean-d'Angély pour Au Détour des Tours. C'est de 18h à 20h. Laissez-vous embarquer dans une balade musicale au cœur des lieux patrimoniaux de la ville avec l'énergie du duo Mama Jake entre swing et cabaret blues. C'est une soirée 100% gratuite, donc demain soir du côté de Saint-Jean-d'Angély. Dans un instant, côté musique, Adèle ainsi que Sébastien Tellier et Juliette Armanet. On va écouter le titre Attraction pour l'instant. Eh bien, c'est l'heure de retrouver votre programme télé si toutefois vous restez à la maison ce soir, et on voit ça avec Romain Santier.
2: Le programme télé. Ce soir sur TF1, la suite de All Her Fault. Sur France 2, le crime lui va si bien. Sur France 3, le village préféré des Français. Canal+, Chamouland est de retour. La reconstruction. Camille Chamou à mon micro lors du festival Cannes Série, venu bien en parler en avant-première. Elle nous en parle de ce deuxième volet de cette suite.
3: Là, on s'est dit, il n'y a plus de... forme interdite, sujet interdit, machin. La seule ligne, c'est d'être le plus drôle possible sur des sujets un peu lestés de société concernant nous, c'est-à-dire les femmes. La déconstruction, c'est un processus complexe et où chacun va à son rythme. Il y en a qui n'ont pas commencé apparemment, et aujourd'hui dans la société française, et il y en a qui sont très loin déjà. Et donc nous, on s'est dit que l'avantage de la fiction, c'était d'être dans une étape d'après. Et là, nous, on s'est dit la vraie étape, le level, le niveau 2 de Chamouland, c'est d'être déjà dans la reconstruction.
2: Chamouland, la reconstruction, Camille Chamou sur Canal+. M6, les trois mousquetaires, D'Artagnan, vous allez pouvoir retrouver sur W9 Enquête d'Action, sur TMC Secret Story, et puis un petit clin d'œil à ces stars, le petit blond de la Casbah. Allez, je vous laisse faire votre choix et par avance, une belle soirée devant votre télévision.
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4: Un clin d'œil Demoiselle.
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0: ce soir sur Demoiselle, on revisite le répertoire d'Adèle. Et à l'instant, c'était l'excellent titre Oh My God. Cet été, vous allez pouvoir faire une pause ludique au cœur de l'Arsenal de Rochefort.
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0: Et vous allez pouvoir découvrir donc la petite escale de l'Arsenal. C'est un espace détente en plein air avec jeux, livres et activités à faire pour toute la famille dans la cour du musée. Un moment de partage, de découverte et de plaisir à vivre évidemment gratuitement. C'est jusqu'au 31 août. Rendez-vous au Musée National de la Marine de Rochefort pour profiter de cette animation. Allez, 18h56 à suivre les infos à 19h. Côté musique, le nouveau Sienna Spyro. Et tout de suite, c'est votre météo marine pour demain avec Emmanuel Bidot.
2: Il n'y a pas de bulletin météo spécial. Nous avons un anticyclone 1022 hectopascal des Açores à l'Irlande. Les prévisions pour cette nuit, vent d'ouest à nord-ouest 2 à 4 Beaufort, une mer peu agitée, une houle non significative, un ciel peu nuageux à nuageux avec une bonne visibilité. Pour demain, vent variable 2 à 3 Beaufort, une mer belle à peu agitée, une houle d'ouest à nord-ouest 0,50 m, un ciel ensoleillé avec une bonne visibilité. À Royan, demain, la mer haute à 12h47 sera basse à 18h43, coefficient de marée 52.
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0: Je vous souhaite une très très belle soirée avec votre grande débauche de l'été ici en Charente-Maritime. On va se rafraîchir avec Sound of Legend et Superbus dans un instant. Demoiselle, bienvenue, 19h.
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0: Et on fait un point sur l'info nationale et internationale de ce mercredi avec Arthur Leroux.
2: Bonsoir à tous. L'Aube, le Cantal, la Haute-Marne, la Haute-Saône et le territoire de Belfort rejoignent les 67 départements déjà en vigilance orange canicule pour demain, portant ainsi le total à 72 avec des températures annoncées entre 38 et 40 degrés. Et le risque incendie étant particulièrement élevé, plusieurs préfectures et municipalités ont décidé de renoncer aux feux d'artifice prévus pour le 14 juillet ou de les décaler à une date ultérieure. Dans les Raux, les tirs sont interdits jusqu'au 16 juillet, tandis que certaines communes du Gard ont fait le choix du report afin d'éviter tout risque supplémentaire. Un pompier volontaire de 22 ans a perdu la vie alors qu'il participait à la lutte contre un feu d'espace naturel à Planay en Savoie. Le jeune homme aurait été emporté dans un ravin après le détachement de pierres sur une zone difficile et instable. Les autorités ont ouvert des investigations pour comprendre les circonstances exactes de l'accident. La candidature de Marine Le Pen à la présidentielle de 2027 est désapprouvée par une majorité des Français, selon une enquête Elabe réalisée après son annonce. Le sondage révèle que près de 6 Français sur 10 sont opposés à cette décision. Dans le même temps, la Cour de cassation prévoit de rendre son avis sur son recours au plus tard au début du mois d'avril 2027, soit peu avant le scrutin présidentiel. Emmanuel Macron a accusé l'Iran d'avoir rompu le cessez-le-feu en lançant des frappes contre les États-Unis en affirmant qu'ils ont eu tort. Donald Trump, lui, a évoqué de possibles frappes américaines très dures contre l'Iran dans la soirée. Et puis deux jeunes filles ont été grièvement blessées lors d'une attaque survenue dans un collège-lycée en Allemagne. Un adolescent de 16 ans a été interpellé par la police. Les circonstances de l'agression restent à préciser, mais les enquêteurs privilégient la piste d'un acte de folie meurtrière. Et enfin du sport et du cyclisme, avec Olaf Koil qui s'est imposé au sprint à Pau sur la 5e étape du Tour de France. Il a devancé Max Kanter et Tim Merlier, et Thorsten Tren garde le maillot de leader.
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0: Ok, KO sur Demoiselle, c'était le titre de Superbus et Kyo.
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0: Ce soir, après la douche et le resto, eh bien, sortez prendre l'air et venez vivre le spectacle autrement. Et pour cela, direction Saint-Trojan pour un grand moment de théâtre de rue en plein air. Des artistes, de l'énergie et des surprises et une soirée gratuite à venir donc partager en famille ou entre amis. Rendez-vous tout à l'heure à partir de 21h. Rendez-vous donné derrière la mairie pour le théâtre de rue, donc du côté de Saint-Trojan. Allez, la musique de retour très très vite ici dans votre grande débauche de l'été. Taylor Swift arrive dans un instant avec Elizabeth Taylor. Sound of Legend qui remixe le titre San Francisco. Et puis à 19h15, l'info d'ici comme tous les soirs avec votre journal. Très bonnes vacances en Charente-Maritime avec Demoiselle bien sûr.
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0: Le titre de Sound of Legend à l'instant, c'était San Francisco, 19h15, dans votre grande débauche de l'été, avant de vous dire au revoir et de vous donner rendez-vous demain dès 16h. Demain matin, n'oubliez pas, à partir de 7h, Mika pour On aurait dû se coucher plus tôt. Côté musique, dans les prochaines secondes, Sia et Taylor Swift. Et tout de suite, eh bien, c'est l'heure de retrouver votre journal de l'info d'ici, présenté par Emmanuel Bidot. Très belle soirée en Charente-Maritime et à demain.
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3: Le projet d'aire de grand passage de gens du voyage dans le bassin de Marennes progresse malgré les oppositions. La communauté de communes va devoir passer par une procédure d'expropriation tout en réduisant la superficie prévue. Sénatorial 2026, le sortant Michael Vallée, candidat pour un second mandat. Le parlementaire socialiste compte bien continuer de porter la voix des Charentais-Maritimes dans la course également. Jeanne Blanc pour un binôme littoral-ruralité. Et puis Rochefort et la Nouvelle-France, 2 siècles d'histoire et de liens étroits à découvrir dans une nouvelle brochure. La météo, toujours la canicule avec un soleil de plomb. Et tout d'abord, 4e jour d'alerte orange canicule en Charente-Maritime. Ce jeudi, il a fait encore chaud ce mercredi après-midi, avec toutefois un mercure en légère baisse par rapport à mardi. 35,2 à Archingeais, 33,1 à Aigrefeuille, 31,5 à Arvers. Mais ça devrait à nouveau remonter ce jeudi après-midi jusqu'à 40 degrés attendus à Saintes, 32 à 38 degrés sur notre littoral. De nouvelles restrictions de l'usage de l'eau pour l'irrigation agricole. Le préfet de la Charente-Maritime a pris 2 arrêtés de limitation provisoire. Le bassin de Lhomme-Couture passe son niveau d'alerte crise. Niveau alerte sur les bassins de la Charente, Aval, Bruant, Boutonne, Marais Nord de Rochefort et Marais Sud et Seudre. Autre mesure, l'interdiction de remplissage et de remise à niveau des mares de tonnes sur de nombreux bassins. Avec le risque incendie et la sécheresse qui s'intensifie, les villes annulent les feux d'artifice pour les festivités du 14 juillet. C'est le cas à Rochefort où il n'y aura pas de spectacle pyrotechnique lundi prochain. Le défilé militaire est prévu à 18h lundi soir et maintenu. À Saintes, un grave accident de la route ce mercredi matin vers 8h dans le quartier Bellevue. Une femme a été renversée par un camion Ben. Elle a été grièvement blessée. La victime a été hospitalisée. Le conducteur a été choqué. La police nationale a ouvert une enquête. Pas de baignade à Saint-Palais-sur-Mer à la plage de la Grande Côte. La ville annonce sur les réseaux sociaux une interdiction après des résultats défavorables de l'analyse des eaux de baignade. Fermeture temporaire en attendant des analyses bactériologiques complémentaires. Les plages de Nozon, du Bureau, du Platin et des Combos restent ouvertes à la baignade. Dans le bassin de Marennes, le projet d'aire de grand passage pour les gens du voyage progresse malgré les nombreuses oppositions. Les élus de la communauté de communes ont fait le point sur ce dossier au long cours en conseil communautaire à l'occasion d'une délibération justifiant l'utilité publique de l'opération. Une aire nécessaire pour se conformer à la législation, car le terrain actuel situé à Saint-Just-Luzac, au bord de la départementale 728, est trop petit. Il fait 3 hectares et doit en faire plus de 4. Depuis plus de 10 ans, la communauté de communes recherche le terrain idéal et elle l'a trouvé. Il est situé au fief de Jean Roy à Marennes-Niers-Sebrouage. L'enquête publique s'est déroulée au printemps dernier et les habitants ont pu s'exprimer. Le terrain en question fait 6 hectares, mais le propriétaire en question refuse d'en vendre un tiers. La communauté de communes va donc devoir passer par une procédure d'expropriation. François Servant, vice-président de la communauté de communes chargé du dossier.
4: On loue des terres sur la commune de Saint-Just à l'entrée de Marennes, mais sur un terrain qui est mal placé, qui de toute façon sera trop petit puisqu'actuellement il fait 3 hectares 2 et on avait la possibilité éventuellement d'acheter l'ancienne ligne de chemin de fer, propriété du département, mais a fait que 4000 m2. Donc on aurait été de toute façon en dessous à 3 hectares 6. Donc on a engagé toutes les démarches avec la loi sur l'eau, avec toutes les lois, toutes les contraintes auxquelles un territoire comme le nôtre sont soumis. Et c'est le seul terrain qui correspondait aux besoins. On a un propriétaire qui ne veut pas vendre à peu près 2 hectares, donc parce qu'il est exploitant, parce qu'il veut, il veut continuer d'exploiter ces 2 hectares-là. C'est un jeune agriculteur. Bon, il y a eu des négociations qui ont été faites avec la SAFER. Différentes possibilités lui ont été proposées. Donc, il a pu acquérir des pâtures sur d'autres communes, mais il reste arc-bouté à ne pas vendre ses 2 hectares. Donc, la seule solution, c'est d'engager une procédure de déclaration d'utilité publique et de saisir le juge des expropriations.
3: Un propriétaire pas d'accord et une levée de boucliers des riverains. Finalement, le terrain sera finalement moins grand que prévu et plus éloigné des habitations les plus proches. Les élus de la communauté de communes du bassin de Marraine ont approuvé la délibération à une très large majorité. La balle est dans le camp du préfet qui devra donner son feu vert, mais François Servant s'attend à des recours devant le tribunal administratif de Poitiers. Montant de l'opération entre 500 et 700 000 euros. Il n'est jamais trop tard. Les élus de la communauté de communes du bassin de Marraine se mettent aux tablettes. Ils sont désormais équipés pour moderniser le fonctionnement de la collectivité et faciliter l'exercice de leur mandat, indique la communauté de communes du bassin de Marraine, le coût environ 11 000 euros. Politique sénatoriale 2026, le sortant Michael Vallée candidat à sa propre succession. Le sénateur marrainais compte bien effectuer un second mandat au sein de la Chambre haute au Palais du Luxembourg et il sollicite la confiance des grands électeurs qui se prononceront le 27 septembre prochain. Le parlementaire socialiste veut continuer de porter la voix des Charentais-Maritimes et défendre leurs intérêts, ce qu'il a déjà fait pendant les différentes crises de ces dernières années. Michael Vallée.
5: Dans cette chambre où j'ai constaté qu'on travaillait sérieusement autant le contrôle de l'action du gouvernement que les grands sujets nationaux et internationaux et locaux, et où je veux pouvoir continuer à porter la voix de la Charente-Maritime et la Charente-Maritime dans toute sa pluralité, toutes ses diversités. Et puis surtout en ayant un discours qui soit le même au Parlement et sur le terrain, c'est quelque chose qui m'importe beaucoup. Mais donc les sujets du moment, les sujets d'un mandat qui a été difficile pour les élus locaux, entre le Covid, le coût de l'énergie, la guerre en Ukraine, les guerres tarifaires sur le cognac, la question de la santé, la difficulté devant des budgets que l'Assemblée nationale a du mal à adopter, eh bien tous ces sujets-là, on les a traités sérieusement et on veut pouvoir continuer à les traiter dans un contexte dont je savais qu'il est peut-être même encore plus compliqué qu'il y a 6 ans.
3: Michael Vallée qui présente sur sa liste en deuxième position Jeanne Blanc, élue de Haute-Saintonge, un binôme littoral et ruralité met-il en avant. Dans notre département à droite, Corinne Imbert, sénatrice sortante, est également candidate à sa propre succession. Avec en deuxième position sur sa liste Loïc Girard, le maire de Gémozac. Daniel Laurent, lui, ne se représente pas. Son siège suscite donc les plus grandes convoitises. Rochefort et l'Amérique du Nord, quand elle s'appelait la Nouvelle-France, c'est le titre d'une brochure coécrite par Evelyne Delorme, François Béraud et Jean-Marie Chapelle, un trio passionné d'histoire et en particulier celle qui a été oubliée. La Nouvelle-France en est l'illustration car pendant plus de 2 siècles, la France occupait une place majeure en Amérique du Nord et tout partait de Rochefort, comme le souligne Evelyne Delorme.
6: Bien d'abord, c'est notre manière de participer aux 250 ans de l'indépendance américaine, d'une part, et de soutenir un petit peu ce qu'a dit le roi d'Angleterre lorsqu'il est allé justement aux États-Unis, c'est que s'ils n'avaient pas été là, les Anglais, eh bien, ils parleraient français, les Américains. Donc, ça nous a un petit peu interpellé tout cela. Et effectivement, on croit connaître à peu près l'histoire des États-Unis et de savoir qu'est-ce qu'on a pu y faire, parce qu'on pense toujours au marquis de Lafayette ou bien au bateau l'Hermione qui a été construit à Rochefort. Mais en fait, avant les États-Unis, il y avait une histoire. Et cette histoire, c'est la nôtre. C'est celle de la Nouvelle-France. Et la Nouvelle-France, ce n'est pas quelque chose de petit. Ça allait depuis le nord du Canada, c'est-à-dire la baie d'Hudson, jusqu'au sud, c'est-à-dire le golfe du Mexique, enfin maintenant le golfe des États-Unis. Et ça allait des Appalaches jusqu'aux Rocheuses. C'est-à-dire, c'est un immense territoire qui donc était la Nouvelle-France et qui était français au moins pendant à peu près 2 siècles. Donc, on a voulu découvrir. Et là, on a été vraiment submergé par les découvertes. Plein de choses qu'on ignorait complètement.
3: Une brochure en deux exemplaires à retrouver à la Maison de la Presse et la librairie Pierre Loti à Rochefort. On passe maintenant aux sorties de ce jeudi dans Quartier d'été.
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3: En Pays Marais-Oléron, à Saint-Pierre-d'Oléron, rendez-vous sur la place Gambetta à 19h30 pour assister au concert de Manil et compagnie, c'est de la chanson française. En Pays Rochefortais, à Tournai-Charente, dans le cadre des Jeudis Hockey, concert d'Os c'est nous à 19h30. En Pays Rouennais, à Saint-Palais-sur-Mer, les rencontres artistiques du clocher commencent à 18h au Vieux Clocher. Et puis en Pays Saintais, à Sainte, nouveau rendez-vous des apéros vagabonds au chemin de Bélivet à partir de 19h.
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3: Il est temps de passer aux nouvelles du ciel.
9: 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Pour des prévisions locales fiables sur notre département, rendez-vous sur la page Facebook Météo de la Charente-Maritime.
3: Et toujours de la chaleur, Pierre.
0: Et oui, ça continue toujours cette vigilance orange canicule activée. Et donc, pour demain, encore du beau et du chaud, surtout dans les terres. Côté température, on relèvera encore plus de 30 degrés pour tout le monde. 32 à Boyerville, 35 à Rivedoux et à Étré. Vous aurez 36 au Mat-la-Palmière, 38 à Soubise, jusqu'à 40 attendu à Puravo, Saint-Savinien, Crasane ou encore du côté de Sainte. Peut-être quelques orages attendus pour vendredi après-midi, mais les températures vont rester les mêmes.
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3: Merci d'avoir suivi cette édition. Très bonne soirée sur Demoiselles.

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2: Et on commence avec Le Passage, avec Omar Sy qui est à l'affiche de ce film. Amira travaille dans un grand hôpital à Chicago. Un message d'anniversaire fait vibrer son téléphone et le passé refait surface. Des années plus tôt, le soir de ses 40 ans, une bombe pulvérise son appartement à Alep. Amira n'a alors qu'un réflexe, saisir sa fille et fuir. Sur le chemin de l'exil, elle découvre que l'espoir a parfois le visage d'un inconnu, la force d'un geste simple et le pouvoir immense de changer une vie. Jusqu'où iriez-vous pour sauver ceux que vous aimez? Ça s'appelle Le Passage et c'est à voir cette semaine au cinéma. Et puis, Vaiana devient version film. Eh oui, la légende du bout du monde avec notamment Dwayne Johnson au casting. Répondant à l'appel de l'océan, Vaiana s'aventure pour la première fois par-delà le récif de son île de Motunui. Accompagnée du célèbre demi-dieu Moï, elle l'embarque pour un voyage inoubliable destiné à permettre à son peuple de retrouver sa prospérité. Vaiana version film, la légende du bout du monde est à voir cette semaine au cinéma. Et puis enfin noter cette semaine la sortie de Kill Bill, The World Bloody Affair. Oui, c'est la version intégrale voulue par Quentin Tarantino avec Uma Thurman, hein, bien sûr. Lucy Liu également, ancienne membre d'une organisation de tueurs d'élite, l'a mariée et laissée pour morte lors de son propre mariage par son ancien amant et mentor. Bill, après avoir survécu à une balle dans la tête et perdu l'enfant qu'elle portait, elle sort d'un coma avec un seul objectif, la vengeance. Elle va devoir traquer les quatre membres restants du détachement international des vipères assassines avant de pouvoir affronter Bill lui-même. Kill Bill, The World Bloody Affair, on le redit, hein, la version intégrale voulue par Quentin Tarantino cette semaine au cinéma. Allez, je vous laisse faire votre choix et par avance, de belles sorties ciné à tous.
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1: Bonsoir à tous. Pour demain, jeudi 9 juillet, vous recherchez une alternance dans le commerce. Rendez-vous à la soirée commerce et alternance de l'AFPA de Rochefort de 17h à 20h. Venez rencontrer des entreprises qui recrutent, découvrir les formations en alternance et échanger avec des professionnels. Entrée gratuite. L'AFPA à Rochefort vous accueille 57 rue Bernadotte. Demain, laissez-vous emporter par l'univers musical du Petit Grain au Rad de la Méduse à Rochefort. Une soirée gratuite entre soul, jazz, blues et musique du monde, portée par des textes sensibles et une énergie communicative. Rendez-vous 19h30, place Amiral Dupont, au Rad de la Méduse à Rochefort pour écouter Petit Grain. En Pyrénées, à 20h, les jeudis musicaux vous donnent rendez-vous dans l'église de Saint-Pierre de Barzan avec le quintet Phoenix. Tarif unique 17 euros. À 20h30, rendez-vous au kiosque de Pontaillac à Royan pour le quiz de l'été. Culture générale, défi entre amis et bonne humeur seront au rendez-vous. Venez tester vos connaissances et tenter de décrocher le titre de champion de Royan. Participation gratuite. À 20h45, direction la scène de la Pinède à la Pelmire pour le concert de la Gapette. 6 musiciens débordants d'énergie nous embarquent dans un spectacle festif et généreux. Rendez-vous demain soir 20h45 sur la scène de la Pinède à la Palmyre. 21h30, comme chaque jeudi soir de l'été, découvrez les grottes de Régulus à Méché sur Gironde autrement. À la tombée du jour, profitez d'une déambulation libre dans un décor naturel fascinant entre falaises et estuaires. Une sortie idéale en famille, sans réservation. Billetterie jusqu'à 22h30. Cet été, bougez avec les soirées Zumba de Saint-Georges de Didonne. À partir de 20h, rendez-vous sur la place de Verdun pour une séance en plein air gratuite. À 17h, revivez l'inauguration du Palais des Congrès de Royan lors d'une visite théâtralisée pleine de charme. Suivez Gisèle et Suzanne dans les années 50 pour une immersion au cœur de la reconstruction de Royan. Une heure d'histoire, d'émotion et un verre de l'amitié pour conclure cette belle escapade. En Pays Marraine-Oléron et à Saint-Denis, partez à la découverte de la curieuse laisse de mer avec le CPE Marraine-Oléron. Toutes les infos 05 46 47 61 85. Rendez-vous demain soir 17h. Le lieu sera communiqué lors de votre inscription. On termine avec à 10h30 demain matin, découvrez les coulisses du courrier avec la visite guidée dans les secrets du tri postal à Sainte. Tri des lettres, des colis et fonctionnement de la poste, une immersion originale dans un univers habituellement fermé au public. Tarif unique, c'est 8 euros et c'est demain matin 10h30. Voilà pour quelques rendez-vous, très belle soirée.
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0: Le programme télé. Ce soir sur TF1, la suite de All Her Fault. Sur France 2, le crime lui va si bien. Sur France 3, le village préféré des Français. Canal Plus, Chamouland est de retour. La reconstruction. Camille Chamou à mon micro lors du festival Cannes Série, venue bien en parler en avant-première. Elle nous en parle de ce deuxième volet de cette suite.
1: Là, on s'est dit, il n'y a plus de forme interdite, sujet interdit, machin. La seule ligne, c'est d'être le plus drôle possible sur des sujets un peu lestés de société concernant nous, c'est-à-dire les femmes. La déconstruction, c'est un processus complexe et où chacun va à son rythme. Il y en a qui n'ont pas commencé apparemment. Et aujourd'hui, dans la société française, il y en a qui sont très loin déjà. Et donc nous, on s'est dit que l'avantage de la fiction, c'était d'être dans une étape d'après. Et là, nous, on s'est dit la vraie étape, le level, le niveau 2 de Chamouland, c'est d'être déjà dans la reconstruction.
0: Chamouland, la reconstruction, Camille Chamou sur Canal+. M6, les trois mousquetaires, D'Artagnan, vous allez pouvoir retrouver sur W9 Enquête d'Action, sur TMC Secret Story, et puis un petit clin d'œil à ces stars, le petit blond de la Casbah. Allez, je vous laisse faire votre choix et par avance, une belle soirée devant votre télévision.
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